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1: Vous écoutez l'EP de la semaine. L'EP de la semaine, c'est celui d'Ellie James, La tête en bas. Et avec Ellie, depuis le début de la semaine, on découvre cet EP un peu plus en profondeur. Et puis, on découvre aussi les morceaux qu'il y a dedans. Aujourd'hui, on va s'intéresser aux morceaux, quoi qu'il advienne, Ellie.
2: Alors, cette chanson, j'ai commencé à l'écrire quand j'habitais encore dans le centre-ville de Rennes. Et j'habitais en rez-de-chaussée, à côté d'un boulevard où il y avait énormément de voitures qui passaient tout le temps. Et je commençais à sentir un peu des angoisses liées à la vie urbaine et à tout ce qui y touchait. La vie dans les bars, sortir tout le temps, être tout le temps en mouvement et pas avoir le temps de respirer. Et les seuls moments où je sentais que je me retrouvais moi, c'était quand je partais en balade en forêt. Et donc j'ai commencé à me balader très très très souvent en forêt. Et c'est là que je me suis dit, peut-être que ça vaut le coup de quitter la ville finalement. Et quelques mois plus tard, on a quitté Rennes et on a pris une maison à la campagne. Et c'est vrai que je me suis sentie tout de suite plus à ma place. Et donc, cette chanson, elle est venue concrétiser un peu une envie que j'avais. Et ça m'a aidée à prendre cette décision. Viens, rejoins-moi ici dans la plaine, que le silence enfin nous parvienne. Voilà, c'était vraiment un besoin que je ressentais. Et de l'avoir mis en chanson, ça m'a aidée à processer un peu toutes ces envies, ces sentiments.
1: Eh bien, on écoute donc, quoi qu'il advienne, d'Ellie James.

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1: Vous écoutez l'EP de la semaine. L'EP de la semaine, c'est celui d'Ellie James, La tête en bas. Et avec Ellie, depuis le début de la semaine, on découvre cet EP un peu plus en profondeur. Et puis, on découvre aussi les morceaux qu'il y a dedans. Aujourd'hui, on va s'intéresser aux morceaux, quoi qu'il advienne, Ellie.
2: Alors, cette chanson, j'ai commencé à l'écrire quand j'habitais encore dans le centre-ville de Rennes. Et j'habitais en rez-de-chaussée, à côté d'un boulevard où il y avait énormément de voitures qui passaient tout le temps. Et je commençais à sentir un peu des angoisses liées à la vie urbaine et à tout ce qui y touchait. La vie dans les bars, sortir tout le temps, être tout le temps en mouvement et pas avoir le temps de respirer. Et les seuls moments où je sentais que je me retrouvais moi, c'était quand je partais en balade en forêt. Et donc, j'ai commencé à me balader très, très, très souvent en forêt. Et c'est là que je me suis dit, peut-être que ça vaut le coup de quitter la ville, finalement. Et quelques mois plus tard, on a quitté Rennes et on a pris une maison à la campagne. Et c'est vrai que je me suis sentie tout de suite plus à ma place. Et donc, cette chanson, elle est venue concrétiser un peu une envie que j'avais et ça m'a aidée à prendre cette décision. Viens, rejoins-moi ici dans la plaine, que le silence enfin nous parvienne. Voilà, c'était vraiment un besoin que je ressentais et de l'avoir mis en chanson, ça m'a aidée à processer un peu toutes ces envies, ces sentiments.
1: Eh bien, on écoute donc, quoi qu'il advienne, d'Ellie James.

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1: Moi, Hervé.
2: Bonjour Anne.
3: Bonjour.
2: Bonjour à tous. On se retrouve pour parler cinéma et plus particulièrement des films programmés au cinéma rock de Guémené-sur-Scorff cette semaine. Et on commence tout de suite avec Histoire de la nuit, une adaptation du roman de Laurent Mauvignier. En voici la bande-annonce.
4: Papa, tu préfères lequel ?
5: Elle te donne pas la moitié de ce que tu lui donnes. Elle te mérite pas.
6: Bonjour.
5: Tu peux vous aider ?
6: C'est magnifique ici.
5: Qu'est-ce qui se passe, ma chérie ?
6: Si vous faites ce qu'on dit, il arrivera rien à personne.
5: Qu'est-ce que vous voulez ?
6: Ben voilà.
7: Ah ! Bonsoir.
6: Allez.
7: Thomas, c'est ça ?
5: Vous êtes qui ?
7: Toi, tu dois être Ida, non ? Joyeux anniversaire, Leïla.
8: C'est quoi cette histoire ? Y'a pas de Leïla !
7: N'oublie pas que Ben est avec ta voisine. Vous êtes rencontrés comment
6: hein? C'est ça, pas de foutre.
7: Ah non. C'est quoi cette violence là?
8: On dirait que t'avais un fantôme.
7: Ma chérie, tu veux bien m'aider? Ramasse tous les couteaux sur la table et tu le mets dans le sac là-bas. T'es en colère hein? Moi aussi, je suis en colère à ta place.
5: Elle vous dit que c'est pas elle.
6: Tu sais ce qu'elle a fait, ta voisine?
8: On va aller chercher ton frère. On va aller dire d'arrêter.
7: Moi, je veux juste la vérité, Leïla.
4: Vous vous trompez, elle vous a dit. Elle s'appelle pas Leïla.
2: Ça a l'air assez terrifiant, ce film Histoire de la nuit.
3: Ouais, c'est un bon vieux thriller. Très, très étouffant, dans un huis clos, très très impressionnant, donc tu le disais, tiré de l'œuvre de Mauvignier, qui a adoubé le film, hein, qui a trouvé le film très bien, ce qui était une gageure, parce que le livre est très, c'est un très gros livre, et elle a réussi, la réalisatrice, donc qui s'appelle Léa Missius, à faire un film condensé, efficace, enfin voilà. Donc c'est l'histoire d'un éleveur de bovins qui s'appelle Tom, qui est joué par Bastien Bouillon, qui vit avec sa femme Nora et leur petite fille à la campagne. Donc dans la maison d'en face, il y a une peintre qui est jouée par Monica Bellucci, qui a de bonnes relations avec eux, surtout avec Tom et la petite fille Ida. Alors Tom, il est endetté, il est très amoureux de sa femme, mais c'est pas forcément très réciproque. On a l'impression qu'elle le considère plus comme un frère que comme un mari. Et il lui prépare un anniversaire et c'est là que tout va déraper parce qu'un inconnu très inquiétant, un autre inconnu très violent vont débouler, rejoints par un personnage qui s'appelle Franck, manipulateur, atroce. Et on va s'apercevoir que la jeune femme a en fait un secret. Tout a démarré parce que Ida, la petite fille, a filmé une petite vidéo sur laquelle son père, sa mère et elle dansent. Et la vidéo a eu 60 000 vues. Et ça rend sa mère complètement dingue. Et on va comprendre pourquoi dans la suite du film, hein, j'en dis pas trop. Alors, Benoît Magimel qui joue le fameux Franck, là, il est à la fois manipulateur, il est terrifiant. On pense à lui pour faire une référence à la nuit du chasseur. Hein, il est vraiment... voilà. Donc, c'est un film où il y a un climat vraiment crépusculaire. On a entendu dans la bande-annonce le son très particulier, hein, avec la contrebasse, l'horloge, une musique très, très angoissante. C'est très beau, hein, parce qu'on a beaucoup de noir, on a le jaune des lampadaires dans la cour, on a le rouge du sang. Et puis surtout, les acteurs sont juste magnifiques. Donc je vais les citer. Donc il y a Afza Erzi qu'on connaît pour avoir joué entre autres dans Borgo. Bastien Bouillon qui est très en vogue en ce moment, qui on l'a vu dans À pied d'œuvre et surtout dans La Frappe où il jouait un père abusif. Benoît Magimel, on l'a revu lui aussi récemment dans La Bataille de Gaulle. Monica Bellucci, bah là elle est assez magnifique.

0: paresseux, étouffant, on est mal en ressortant, mais c'est aussi le but des thrillers.
1: Mmh. Âme sensible, s'abstenir,
0: voilà,
1: quand
0: exactement.
1: Même. On va passer à un film moins noir, et pour l'introduire, on écoute sa bande-annonce, Le Corset.
2: Oh là, attention, là, t'es pas droit, hein. Tu te redresses ? Ouais, c'est parfait. Attention.
3: Bon, c'est quoi cette histoire ?
4: Au revoir, maman. Ils font quoi, tes parents ? Ils sont agriculteurs.
5: Tu penseras au troisième virement ? C'était prévu le mois dernier.
4: Moi, je peux aider à la moisson. Je peux peut-être conduire le tracteur avec la remorque. Ah !
6: Quand tu penches, tu sens que tu penches. Voilà, c'est ton corset.
7: Il doit le porter tous les jours, 24 heures sur 24.
4: Ah, mais on a viré ce truc, je vais plus le mettre.
3: Dans la vie, on n'a pas toujours le choix.
4: Et pourquoi on pourrait pas avoir le choix?
8: Si tu m'aides aux offices, je peux te donner des cours en échange.
3: C'est pas Jojo ta chanson là.
9: Toi, de toute façon, tant que c'est pas ta Stéphanie de Monaco, hein.
3: Dis donc pas de bêtises.
4: De la musique ? Bah vas-y, montre. C'est moins marrant.

0: Cinéma sur Radio Broad-Chenette en compagnie d'Anne pour nous parler de la programmation du Ciné-Rock de Guémené-sur-Scorff. Je disais un film moins noir que celui dont on a parlé précédemment. Il s'agit d'un film d'animation belgo-français, un film qui s'appelle Le Corset et qui est réalisé par Louis Clichy.
1: Alors, il y a quand même un lien avec le film précédent, Histoire de la nuit, parce que ça se passe aussi à la campagne. Mais heureusement, c'est beaucoup plus léger. Donc, c'est un film d'animation, tout en aquarelle, tout en finesse, très délicat, très beau. Donc, c'est l'histoire, en fait, du réalisateur hein, qui raconte sa propre enfance dans les grandes plaines de la Beauce. Et il a un problème, ce jeune homme qui s'appelle Christophe. Quand il vacille, le monde entier vacille parce que Christophe a une scoliose extrêmement forte. Hein, et donc, on va lui mettre un corset hein, qu'il prend du menton jusqu'au bas du dos. Et donc, c'est une situation de handicap très difficile. Alors, il vit dans une famille un peu taiseuse hein, de paysans en grande difficulté. Personne ne lui a vraiment parlé de cette histoire de corset. Hein, ça va de soi. Rien n'est aménagé. Donc, la vie est compliquée pour lui. Et il accumule les gaffes jusqu'à, bousiller le tracteur de son père. Donc, les relations avec ses parents sont très difficiles. C'est une vie de petit garçon compliquée parce qu'à la fois, il y a son handicap, à la fois, la famille, c'est pas génial non plus. Et heureusement pour lui, il y a Clara et l'orgue qui rentrent dans sa vie. Donc, Clara, c'est une petite adolescente très effrontée qui lui fait un peu découvrir la vie autrement et qui, avantage, ne se moque pas de lui parce qu'il a un corset, et l'orgue parce qu'il découvre la musique, en fait. Et contrairement à ce que dit la bande-annonce, il n'aime pas que Stéphanie de Monaco. Il joue aussi à l'église. C'est une très jolie histoire. C'est aussi un récit d'apprentissage. Les images de la Beauce, en fait, sont très belles. Et puis, c'est un film sur la honte du corps, hein, parce que vraiment, il est mal dans ce corps. La transmission empêchée parce que son père ne va pas pouvoir continuer à être agriculteur. Et aussi, un désir d'émancipation qui passera par la rencontre avec Clara. Une petite merveille.
0: Et très ça bien. Se passe dans un monde rural, la Beauce. Et plutôt dans les années 80,
1: Dans les années 70-80, à peu près.

0: ouais, c'est ça, vu la taille du tracteur. Et puis Stéphanie de Monaco, c'est un bon marqueur. Donc c'était quoi, les années 80,
1: oui, c'est
0: je
1: ça.
0: Pense, hein.
1: Oui, oui.
0: Ouais, c'est ça. Et bah, écoutez, c'est vraiment un film d'animation qui n'est pas du tout que pour les enfants. Hein, je suis plus une enfant et je m'y suis vraiment retrouvée. Hein. J'ai trouvé que c'était un très beau. Et puis il y a aussi le fait que ça soit l'histoire du réalisateur qui donne beaucoup de justesse en fait au film. Voilà.
1: Donc, et le dessin est magnifique.
0: Est magnifique. Ce sont des aquarelles.
1: Des aquarelles.
0: C'est très beau. C'est
1: et très beau. Épuré.
0: Oui. Très voilà. Très beau.
1: Donc, c'est un film d'animation qui passe au Cinémaroc de Guémené-sur-Scorff. À quel moment, Anne?
0: Parce Alors, pas... le dimanche 11 à 16h15, et c'est une avant-première. Voilà.
1: À voir absolument.
0: En famille.
1: Pour petits et grands. Et on va maintenant parler d'emprise avec le film de Géraldine Nakache, « Si tu penses bien ». En voici la bande-annonce.
2: Jacques m'a toujours dit,
3: je suis là.
2: Je pense qu'il faut attendre la bonne. Je pense qu'elle viendra au bon moment. Et comme tu sais, si tu penses bien,
4: il t'arrivera
2: que du bien. Mazal tov.
4: Demain, je te mets enceinte.
3: Que je peux l'embrasser juste une minute.
5: Et bon,
6: pourquoi il faut que tu te reposes, mon amour.
3: Une minute.
6: Anna, elle est fatiguée. Ça suffit, Kay.
5: Juste sa maman.
7: Tu fais du mal à ton enfant. C'est mon enfant aussi, Gilles. Je préfère qu'elle bouffe du lait en poudre que tu la bousilles avec tes merdes, là. Oh, tu pleures encore comme ça devant ma fille. Je te jure, je t'envoie à l'hôpital.
8: T'es une égoïste de merde.
5: Pas, s'il te plaît.
2: Un, ça se dit Erad. Sa valeur numérique, c'est 13. C'est la même valeur numérique que le mot amour. Ça veut dire que c'est en faisant un qu'on peut s'aimer.
5: Comment je suis supposée faire un? Moi, avec quelqu'un qui supporte ni ma famille, ni mon travail, ni mes amis.
2: En faisant un, Gilles, sans les autres.
5: Ma famille, mes parents, ça c'est les autres.
3: Pas d'histoire.
4: Tu manges, Gilles?
1: Si tu penses bien... Un film signé Géraldine Nakache, un film, Anne, sur la mécanique de l'emprise conjugale.
0: Tout à fait. Et peut-être que la spécificité ici, c'est que c'est un couple, une relation toxique entre juifs pratiquants. Donc c'est aussi intéressant de voir quel rôle la religion a dans ce couple. Donc c'est l'histoire de Gilles et de Jacques, qui est donc un couple juif pratiquant. Entre les deux, au début, c'est un coup de foudre absolu et ça va très vite virer au cauchemar parce que Jacques va contrôler les relations de Gilles, la dissuade de reprendre son emploi, la coupe de son entourage qui est complètement impuissant et l'essaye de se couper de sa fille aussi, de la petite fille. Donc la famille voit ce qui se passe, mais tout le monde est impuissant. Enfin, une histoire classique d'emprise. Et alors, ce que j'ai trouvé très bien, c'est que ça démarre par le mariage. Et là, il y a un rabbin qui lui dit, ça donne le titre, « Si tu penses bien, il ne t'arrivera que du bien ». Mais ça veut dire quoi, si tu penses bien? Et donc, tout le film tourne un peu autour de ça. Elle aimerait, parce qu'elle aime à la folie cet homme, mais elle met du temps à se rendre compte qu'elle est sous emprise. Et donc Géraldine Nakache, elle a fait le film parce qu'elle a été témoin de plusieurs de ses amis qui ont été victimes d'emprise. Et ce qui est intéressant, c'est que donc, c'est ce que je disais, c'est qu'elle y a intégré la dimension religieuse. Donc c'est à la fois cette histoire et c'est aussi un pamphlet contre une interprétation dévoyée de la religion. Voilà, parce que la religion, l'argent, l'emprise étouffent complètement Gilles. Et c'est très bien montré parce que c'est filmé à la fois avec des flashbacks et des petits sauts dans l'avenir. Et tout ça donne au film du rythme. Il y a aussi un autre point que moi j'ai découvert, parce que je ne connais pas la religion juive, c'est que les femmes doivent se purifier. Ça s'appelle un mikvé, par exemple, après leurs règles. Et là, le mari demande sans arrêt à sa femme femme de se purifier. Et on a l'impression dans le film qu'elle passe un peu son temps dans, alors je pense que ça se fait à la synagogue ou dans un bain pour se purifier, et c'est très impressionnant parce qu'il y a beaucoup d'eau dans le film. En fait, ça marche bien. Donc c'est un film très réussi, et d'autant plus que, alors j'ai pas dit que les acteurs c'était Neil Schneider, qu'on a vu dans L'Inconnu il n'y a pas longtemps, qui était un super film, et Monia Chokri, qu'on a vu comme réalisatrice dans Simple comme Sylvien. Et le film est très réussi puisqu'on a envie à la fin de gifler Neil Schneider, ce qui fait que voilà, ça marche très bien. Voilà, essentiellement, c'est ce que j'avais envie de dire. Je trouve vraiment que la plus-value de ce film, c'est vraiment d'avoir lié la religion et l'histoire d'emprise.
1: Voilà. C'est pas le premier film de Géraldine Nakache, mais elle nous avait habitués plutôt à des
0: films plus légers.
1: Voilà, ouais, plus légers.
0: Ouais, J'irai où tu iras, c'était beaucoup plus gai. Et en fait, elle s'est aperçue qu'elle avait besoin, envie de raconter un film comme ça, en écho à ce qu'elle peut voir autour d'elle. Et elle veut aussi montrer que elle est croyante, elle est pratiquante, mais elle veut montrer que la religion n'a rien à voir avec une affaire de toxicité. Et ce côté-là est aussi très intéressant.
1: Là, la foi est détournée.
0: Oui, tout à fait.
1: Complètement. Ouais.
0: Elle est instrumentalisée par le mari qui s'en sert comme d'un moyen de pression, en fait. Hein. Et à un moment donné, c'est une scène que j'aime beaucoup, elle va voir un autre rabbin que celui qui les a mariés, et elle lui dit voilà ce qui se passe dans ma vie, et lui il dit c'est ce qu'on entend dans la bande annonce, oui mais il faut faire qu'un et tout ça. Puis petit à petit il s'aperçoit qu'elle vit un enfer, et là il a une réaction absolument géniale que je vous laisse découvrir si vous voyez le film. Et c'est là aussi, c'est un côté beaucoup plus positif de la religion. On s'aperçoit que les rabbins ne sont pas forcément des gens figés, et qu'eux aussi ils peuvent réfléchir sur le monde actuel, etc. Enfin, très intéressant.
1: C'est aussi le récit d'une émancipation, quelque part.
0: Elle met du temps à s'émanciper, on va dire. Mais oui, la fin est plutôt... voilà, ça ne se termine pas en féminicide, on va dire.
1: Anne, le film Si tu penses bien est programmé au Ciné-Rock de Guémené sur Scorff, samedi à 20h30.
0: Oui.
1: Eh bien,
0: on va faire le tour de la programmation,
1: oui,
0: peut-être. Hein, comment pour que vous alliez au cinéma. C'est encore une semaine très riche. Donc, on démarre avec Un amour d'épouvantail pour les tout-petits, le 7 à 10h45. Ma famille de samouraï, un petit film sympa, le 7 à 16h15. Le
1: donc,
0: soir,
1: ce mercredi.
0: Hein. Ouais, Histoire de la nuit, dont on a parlé. Tombée du ciel, qui est une comédie qui sera le 8 à 14h30. C'est un ciné-café. Ça veut dire qu'à l'issue de la projection, on vous offre un petit café et des petits gâteaux.
1: On peut discuter du film ensemble.
0: Oui, bah oui, en fait, c'est très convivial comme ambiance. Hein. Donc, Le contrebandier en version originale le 8 à 19h45. On enchaîne avec Résidence Evil le 9 à 20h30.
1: Un thriller.
0: Voilà, un gros bon thriller. Jurassic Park, la bobine du samedi. Donc, la bobine du samedi, c'est des films un peu indémodables, classiques, qui repassent pour le plaisir de les revoir sur grand écran. Donc, Si tu penses bien, le 10 à 20h30. Le corset, ce qu'on a dit, le 11 en avant-première. Une reprise, l'Odyssée, un rattrapage. Et puis, La vie d'une femme, qu'on a vu aussi la semaine dernière. Et on reprend Résidence Evil le mardi 13 à 20h30. Toutes les infos sur cinerock.fr.

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0: Bonjour à tous, bienvenue sur Radio Brogenet pour Avec Tambour et Trompette. Cette semaine, l'album d'un violoniste, Dominique Jouve, sans doute plus connu comme joueur de clarinette, un joueur de Trojan-Gaul. Mais là, donc, il s'intéresse au violon. Il propose de réinterpréter au violon les musiques des violoneux, accordéonistes, chanteur ou chanteuse qu'il a rencontré dans son parcours de collecteur. Les transmetteurs de la tradition viennent de Haute-Bretagne, d'Auvergne ou du pays Ficelle. Cet artiste aguerri navigue dans le monde de la musique traditionnelle bretonne depuis une cinquantaine d'années, principalement autour de la redécouverte de la clarinette traditionnelle. Pour autant, de manière plus confidentielle, Dominique a pratiqué le violon et procéder à une collecte sur ses pratiques anciennes durant toutes ces années. C'est avant tout pour rendre hommage à tous ces gens et transmettre leur façon de jouer que l'idée de ce disque a germé. Dominique Jouve et ses invités s'y inspirent des répertoires collectés auprès de ces musiciens et musiciennes de tradition. Les morceaux ont été soigneusement choisis et forment un corpus original composé à la fois de mélodies méconnues et de vrais tubes de la tradition instrumentale dans des versions plutôt rares. Quant au style, il n'est pas question de faire une photocopie des modes de jeu des musiciens de tradition, mais bien d'en proposer une synthèse personnelle. Dominique Jouve partage la façon dont lui a saisi et compris, consciemment ou non, les caractéristiques des jeux qu'il a entendus et assimilés avec son âme de collecteur, puis remodelés avec ses doigts de musicien. Direction la Haute-Bretagne pour un morceau à la marche. C'est une marche de noces. C'est sur le type d'air qu'on retrouve assez souvent. Les couplets sont toujours les mêmes. On commence à 10, puis après 9, 8. Donc voilà. Trois chansons à la marche, des dizaines, que le joueur de violon entonnait tout au long de la route, reprises par les gens de la noce pour le retour à la maison.
1: C'est en...

À la marche, une marche de noces originaire de Haute-Bretagne, Dominique Jouve au violon, avec comme invité Véronique Bourgeot au chant et comme inspirateur de ce répertoire, il y a Mathurin Guillotin et François Forestier. Donc Dominique Jouve est arrivé dans le Kreisbreiz en 1974, il avait 17 ans et il avait deux passions, la langue bretonne et la musique traditionnelle. Guitariste puis violoniste du groupe de Fechnos Kanfardet Rostron, il a été attiré très vite par le jeu des sonneurs de clarinette, tradition portée à l'époque par une poignée de pratiquants et qu'il jugea injustement oublié par le renouveau des Fechtounos. Porté par la volonté de connaître et de faire connaître cette tradition typiquement centre-bretonne, il est allé à la rencontre des clarinettistes de l'ancienne génération. À partir de 1978, il a pu rencontrer une trentaine d'entre eux, de Poulaouen à Plessala, de Kerper à Glomel. Ces enquêtes lui ont permis aussi de recueillir de nombreux témoignages et ainsi d'approcher l'histoire et la personnalité d'une vingtaine d'autres représentants de cette tradition. C'est en jouant le rôle du compère qui répond, à l'occasion de séances de collecte, de répétition et de jeux en situation, mariage, noces d'or, fêtes familiales, spectacles de danse ou animation, que Dominique Jouve a su s'imprégner du jeu de chacun des sonneurs de tradition qu'il a connu et développé sa personnalité musicale. Et là, on va retrouver Dominique Jouve au violon. Et je vous le disais, il y a Haute-Bretagne, Pays Ficelle et Auvergne. Là, on va partir en Auvergne pour deux airs, deux bourrées. La première, c'est 5 sous. Et ensuite, il a le père Mazière. Le père Mazière, c'est un des inspirateurs de Dominique Jouve. Beaucoup des airs d'Auvergne qui sont dans le disque sont inspirés des airs que jouait Léon Mazière, dit le père Mazière. Le premier air, ça s'appelle 5 sous, c'est une bourrée. Et ensuite, donc c'est justement la bourrée du père Mazière. Et Dominique Jouve, dans le livret, nous dit que c'est un magnifique morceau de bravoure pour cette bourrée pour laquelle Léon Mazière monte à la troisième position du violon de façon parfois assurée, parfois approximative. Deux bourrées, 5 sous et la bourrée du père Mazière.

5 sous et la bourrée du père Mazière, donc deux bourrées d'Auvergne. Je vous disais, de nombreux inspirateurs pour les morceaux qu'on retrouve sur ce CD. Il y a pour la Haute-Bretagne, Victor Sourdin, accordéoniste originaire de Ménéac. Jean-Baptiste Le Texier, un violoniste, lui aussi de Ménéac, mais aussi de Lornan. Il y a aussi Émile Rouelland de Saint-Jacques-du-Méné. Lui, il était à la fois violoniste et accordéoniste. Jean d'Artois, violoniste de Saint-Main-le-Grand. Et puis Mathurin Guillotin de Muel en Ille-et-Vilaine. Lui, c'est un violoniste. Lucienne Berthelot, c'est une chanteuse de Gomenay dans les Côtes d'Armor. François Forestier, un chanteur de Muel également, comme Mathurin Guillotin, et Roger Servigé de Ménéac, mais il a vécu aussi à Merdrignac, et lui, c'est un violoniste. Et enfin, un autre accordéoniste de Merdrignac, Marcel Laurent. Pour la Lauvergne, c'est principalement Léon Mazière. Il est originaire de Blesle, c'est un village de Haute-Loire, c'est un violoniste. Il était également, beaucoup n'étaient pas des professionnels bien sûr, et lui, il était menuisier. Et puis pour le pays Ficelle, c'est Marie-Philomène Croissant, dit Maine Croissant. Elle était de Rochetrenin et c'est une violoniste. Et on va retrouver Dominique Jouve avec justement un morceau inspiré par Marie-Philomène Croissant. Là, c'est la partie ficelle de ce CD. Le morceau s'intitule « Grâce l'art ». C'est une danse ficelle. Il y a trois airs. Canfartet, composé par Dominique Jouve. Il y a aussi « Grâce l'art ». C'est un morceau donc, que l'on chantait après avoir tué le cochon quand on faisait revenir des pommes de terre dans le lard cuit du cochon. Et le dernier, c'est Mademoiselle Bosson, un air appris par Maine Croissant auprès de sa professeure de violon qui s'appelait Bosson. Voilà donc trois danses ficelles.

trois danses ficelles. Il y avait donc Kantfartet, un air écrit par Dominique Jouve en mémoire de son groupe des années 80, Kantfartet Rostron. Ensuite, il y avait Kraslart et puis Mademoiselle Le Bosson. Sur certains morceaux, Dominique Jouve est au violon solo, mais sur quelques airs, il a des invités comme Enora Quatt au violon, Patrick Lepoule ou Patrice Coquille à l'accordéon. Et il y a Véronique Bourgeot qu'on a entendu tout à l'heure au chant et Léandre Mandard à l'accordéon, parfois chromatique, parfois diatonique et aussi sur quelques morceaux, il chante et aussi des chanteurs du Kreisbreise. Là, on va revenir en Haute-Bretagne avec une mazurka, la mazurka qui s'intitule Petit Pierre, deux mazurkas, une du répertoire d'Émile Rouélan. Et puis après, il y a Petit Pierre, une mazurka de Mathurin Guillotin.

0: Petit Pierre, une suite de deux mazurkas, une du répertoire d'Émile Rouélan et l'autre du répertoire de Mathurin Guillotin. Avec le CD, il y a un livret de 24 pages, riche en photos et en explications, qui permet d'en apprendre plus sur les origines des répertoires et sur les interprètes des airs collectés il y a parfois plusieurs décennies. On va terminer en retournant en Auvergne. L'Auvergne, pourquoi ? Eh bien, tout simplement parce que Dominique Jouve, du côté paternel, a des origines auvergnates. Son père était juge. En tant que juge, comme beaucoup de fonctionnaires, il était muté. Il était dans la Haute-Marne. Et c'est là que Dominique Jouve est né. Puis, il a été muté à Rennes. Et c'est comme ça que Dominique Jouve a découvert la musique bretonne. Mais comme il avait de la famille en Auvergne, quand il était jeune, il allait souvent dans sa famille en Auvergne. Et c'est pour ça donc qu'on retrouve des airs auvergnats, comme ceux qu'on va entendre. Alors, deux bourrées. Il y a d'abord l'eau barbiou, car le barbu, une bourrée. Et puis, la bourrée d'Auvergne. La Boreia d'Auvergne. Les deux airs étaient au répertoire de Léon Mazière.
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0: l'eau barbue et la boreilla d'Auvergne, deux bourrées sur ce CD Dominique Jouve, violon traditionnel, Haute-Bretagne, Auvergne, pays ficelle, un CD distribué par Artfolk. Avec Tambour et Trompette est à présent terminé. On se retrouve la semaine prochaine pour un nouvel album à découvrir. Bonne semaine et au revoir.
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1: Bonjour,
2: on a un train. Ya, tu en as envie.
1: Bah.
2: Ya.
1: Ya.
2: Petra ou honte. Ou honte famille. Petra ou honte famille.
1: Ma classe.
2: Ou quand on est huit.
1: Ribo.
2: Oui,
1: R-I-B-A-U-D.
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2: 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A vous, vous qu'on note, bah, Mina honte, Serre Arnudjon ou Andrelsen.
1: Ya.
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2: 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Pourquoi se vous...
1: Perdez.
2: Ya.
1: Perdez vos canelés.
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1: Le 9 septembre.
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1: Le dîner. C'est le de 99.
2: Ya.
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1: Bon, on t'a dit, d'un jour, je te prends, alors, manque quoi?
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0: 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Pas même pas.
1: Non.
0: Non. Très agréable. Ça sert à très agréable. 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
1: 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Un peu trop, vous êtes grouette. 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
1: 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Un drasseur est arrivé, tu n'en puis pas.
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1: Tu veux le dans un autre.
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0: Là, une zone. 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Ça y est. Je suis au Brésil. Le soir, à la sonnerie, ça m'a mis le disque warm.
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0: Ah oui.
1: Ah, ya.
0: Il y avait une voiture de sirène dans le
1: dansant. Elle sonne, vous écoutez de...
0: Ah, ya.
1: Elle ne commençait dans le Brésil.
0: Ça sonnerait triste, tu vois.
1: Ah, ya, en ton sens, je suis mettre bas au pin. 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
0: Ben, là, ça y est, dans le bordel, quoi.
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0: 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Ah, la sonne, on l'arrête. Peut-être à une nouvelle odeur de vigne. À une nouvelle odeur.
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0: 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Je maïs, je crois que c'était. Je crois que c'était si là.
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0: 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Vous êtes pas dans le pochade, mais dans un couette.
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0: 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Qui est en train de se mettre en elle. La win, un win.
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0: 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Avec des gosses, avec la mitraillette.
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0: 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Parce que vous arrivez de nouette, alors. 45, ah oui, bah, la résistance, mais 25, ben, oui, parce que ma pote, j'aurais perdu le pédale. 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
1: Ça veut dire ce que j'ai avec mon avion, que je quitte.
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1: 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Ya?
0: D'où avion?
1: Que. Batal. Quéfa, du Sénat?
0: Ya, mais non, on me savait le drôme, en fait.
1: Ah, ya?
0: 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Ouais, on a

0: standard, je connais. Et non, on aurait le bas.
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1: parce que clavette un drapnac.
0: 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Prends des terres sur un avion, tout ça. Je donne rien. Mais le rien, ça. Mais moi, je suis clavette dans le temps bombardement.
1: Ah.
0: M'en disait, heureusement, je n'en ai pas clavette. Parce que moi, j'étais tellement trouillard que j'avais peur de tout.
1: Oui, ils ont chômé pas à plouer durant leur bombardement.
0: Aïe. Ni voir réfugié de nous, mais moi même à Tangal.
1: Aïe. Donc tu veux être suite.
0: Non. Ah ben non, réfugié, vous êtes réfugié, t'as n'a rien à voir de nous.
1: Aïe.
0: Et non, on n'avait pas nos pièces à rire, non. Ah ouais, on va.
1: Leur famille.
0: Leur famille, ouais. Ah ouais. On va prospérer. C'est là, là, partout de l'Ouest. Et vous aimez rendre dans ça, barbulaire, avec une lettre, à fond de l'arbre dans ça. Et vous savez, barbulaire, fond.
1: Ah,
0: oui. Après, tu as l'honnête, alors moi, ça, elle est en haut.
1: Mais il y a un réfugié.
0: Ça, quand on a un arbre, une procédure en Bruxelles, avec ses casques. Mais ben à la ouen on donne de nec. Il nommerait le zèdeur, grouille. Mais pas me zèdeur, il est là à mon âme.
1: Ah, ya.
0: Et il est l'eau. Alors qu'à la ouen de ça, pas la Bruxelles.
2: Yann,

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3: Durant le Brésil, oui, en allemand, tout, Manéhuan.
4: Manéhuan,
3: il y a du sun.
4: Regardons, ça c'est pas un agro-talté.
3: Revé hors bout, Penos, vous avez quoi durant le Brésil? Revé hors bout, hors bout. Penos, je vous ai pris un hors bout. Avec les pins de tégeton. On faisait le wout. Alors, on n'avait pas tout seul matin. Alors, bah, yeah. Alors, mais j'ai tracé la. Tracé les rugues en la marque. Ouais, mais là, les bouts difficiles pour ma robe, la wout, oui. Et le chanard en brogue. En brusel, là. Ah, yeah. Oui, tu es en même affaire.
4: C'est pas avec le gras, quoi, avec le machin. Oui. Ben, frites, je machin. Je graisse, mette mon mélou.
3: Ah, yeah.
4: Frites. C'est un mardoué, mais.
3: Ben,
4: yeah. Y'a un mardoué. Ben, on me dit que tu parles. Oui. On rigole.
3: Y'a.
4: Yeah.
3: Oui. Faut-tu rigolo?
4: Ah, non.
3: Non, non.
4: Avec le boulonnais, le l'ombre, le sol. Ah, maître d'orté.
3: Un peu de jouer, revuer, vous, durant le Wesel, justement. Oui, tu t'avarnes le bouchon, oui, tu travailles sur ce bouchon.
4: Non, je t'avarnes le bouchon, mais vous êtes dans le bouchon, dans le bouchon. Et il y a déjà un Allemand qui gérait classe qui est né en 22.
3: Ah, yeah.
4: Il y a de l'Igenlé, et qui est né de la bourrade de l'usine.
3: Ah, ben, il y a l'usine à Norian.
4: De Paris,
3: d'Allemagne. Ah, yeah, bah, yeah. Parce que vous êtes d'Arnaud, vous êtes à Bruxelles, vous êtes à Gaz qui arrive, vous êtes à
4: l'Allemagne, de l'usine.
3: Mais c'est quoi, nous sommes à Bruxelles, durant
4: le Brésil. Ah, yeah, ou l'usine 5. Ah, yeah. Mais on se peut aller retour en Bruxelles, quoi. Les 22.
3: Ah, yeah.
4: Ah, yeah. Ah, yeah. Ah, yeah.
3: Arler au Brésil, peut-être un peu ce bruit.
4: C'est labo.
3: Labourette, il peut se commencer de labourette.
4: Peut se commencer de... Zawad.
3: Petra, où est-ce, ma chère?
4: Paysan.
3: Paysan.
4: Et après, dans Harlem, je serai bouton au Harlem, je serai bouton.
3: Tu peux la brodie tout de suite?
4: Je la brodie tout de suite,
3: bien. Yeah. Bande d'achète.
4: Yeah.
3: Du temps tout de Chikourané.
4: Ouais, bien. Mais moi, j'ai envie de tout, hein. Je sais qu'il y a des escargots pour tout, dans mon chariot, mais en mix. J'étais Vénat, j'étais Drian Betrave, j'étais Libab Kouverzout, j'étais Rahim Betrave, c'est la crête de Dubouhan, il y avait des amours, alors l'air, c'était là où ma mélangeaine, je tourne, et j'étais bonne preuve, et bon, il est bourré comme ça, mais et la crête de la main, il y a de mon rêve, c'est un amour, certes. Alors, par exemple, oui, Mais ça fait mon peu braille, elle.
3: Penaud, je peux se rencontrer tout quoi, ça?
4: Oui, mais nous avons tout disant, c'est de là, nous avons fait mon petit.
3: Ah,
4: oui.
3: Elles sont plus en avant tout quoi, ça?
4: Oui, mais on est plus en avant.
3: Il va me larrer piment et tirer avec papier en gros qui te met un peu dans
4: le il y a de durant il y a de l'irètre aussi. Il y a de l'air charcuterie. Mais il va dire chirurgien non neutre, il va faire mal. Pas quoi, le poirier, le marinade.
3: Ah, il y a. La penose neutre commence à l'air charcuterie, justement.
4: Divan.
3: Tu as dit, va?
4: J'ai
3: dit, oui. Puis tout le monde.
4: Mais au moins, en 1962.
3: Ah, il y a. Ma main de zéro.
4: Par Rumiantec.
3: Ah.
4: T'as le couvent, disait.
3: Ah, il y a. La hâte vous est un peu mort bas, ma charcuterie. Bebzune, vous êtes quoi?
4: Bebzune, il y a.
3: Orpimoire, Bebzune.
4: Orpen, là.
3: Orpen?
4: Il y a un petit même, ce sont en chaîne, mais il y avait des bebzuneries, il y avait des mozaki.
3: Ah, et en sorte?
4: Hein? Le 3% quand tu es passé.
5: Plus.
4: Hein? Plus? 5?
5: Oh, oui, 5.
3: Pam!
5: 6.
3: Ouais. Et puis moi, Bebzune, vous êtes là. Vous vous êtes place à voir avec le gouverneur de la
4: Il y a de Zéguer Mal. L'Orient, vous êtes là.
3: Il y a, mais apparemment, vous êtes là.
5: L'Orient,
3: quoi,
5: oui.
4: L'Orient, la Messire.
5: Pour lui.
4: Le Michelin. Elle vont.
3: Brassens ou l'Hercule, l'herbe, vous avez tué de leur charcuterie.
4: Ah, j'en vendais.
5: Les cochons, il y avait.
4: Dans le champagne.
5: Chez les paysans.
4: Chez les paysans. Ouais.
3: Vous devez au Marat, maman, ma plouée.
4: Il y a, en Dordine. C'est un barat.
5: Et à l'époque, on les tuait ici.
4: Mais c'est là, grand, hein. Après, on rentrait des venir. Ils venaient là, on ne peut pas prendre. Il y a de tout ça, dans la chaîne, tout ça.
2: Ah, il y a
4: des raisons. Ils étaient au fil, là. L'île, ça, l'île, ça.
3: Pierre Andrassen. Hein? Jacques Pierre Andrassen, lui, il a rien au cochon.
4: Jacques, il a.
3: Yeah.
5: Moi, j'ai.
3: Et tu as tué les cochons
5: Oui.
4: Moi, je n'avais pas. Pas mal.
5: Et après, à l'abattoir. Mm. Une fois qu'on a.
3: Alors, sa pré-organisation.
4: Ah oui, oui. Ouais, c'est vrai. Mm. C'est pas toujours facile. En fait. Ils ont réussi, c'est déjà bien.
3: Mm. Ouais. Tout d'un trap, vous avez quoi, normalement je te dis,
4: façon. Pas ça, c'est sans sec, c'est moins un gobo.
3: Peut-être je peux se descendre juste, voilà, Richardson, peut-être je peux descendre préparer une reboot à charcuterie, elle s'en.
4: Très bien, descendre de tout le monde.
3: Ah, ya?
4: En faisant, on apprend.
3: Ah, bah, ya. Oui.
4: Ouais. Ça. On fait une fois, si on trouve pas trop bon, ben la première fois, après c'est meilleur.
3: Change.
4: Ouais. Faut crocher dedans, quoi. Ouais. Ouais. Il y en a tout un rut, hein, malade à prendre. Tu crois que c'est meilleur, là. Hein.
3: Ouais. Parce que. Pour ne rendre notre Seigneur.
4: Ouais. Ouais. Ouais. Non. On vous a ou d'être une espèce d'escote, mais le nom. D'escote. Ouais.
3: Brunette, vous avez charcuterie le brise, Yervro.
4: Ah, ça
3: va prendre. 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
4: Oui.
3: Ça peut changer.
4: Pour rire, elle, pour charcuterie, elle. Ça va être plus jeune, non.
3: Ya, mais Anna, vous avez charcuterie, son d'aide, goober traumat, quoi.
4: Oui, sans doute.
3: Bah, ya.
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1: À 8 juillet de Bertrand, ça s'en est 8 juillet.
2: Elle est dans l'art.
1: Ah,
2: l'art.
1: Dans l'art.
2: Elle est dans l'art.
1: Peut-être vous êtes des bêtes durant un heure d'eau, justement, dans nos herbes bassettes. Peut-être vous êtes des bêtes durant un heure d'eau, elles sont dans nos herbes bassettes.
2: Un heure d'eau, quand vous êtes bandé. Quand vous êtes en tête. Ouais. Courez à peine ma mère. Machin. Léi quoi. Quand il est à peine ma mère. Courez. Léi à quoi. Le tchétchène, le papa, au moins le tchétchène. Non. Là. Là, nous en échangeons là-dedans.
1: Il y a changé de nos ondes, tu le veux.
2: Il y a un du deux, il y a un du deux, ne change rien. Où t'as de notre papa Brésil, les enfants?
1: Papa Rayouan, oui.
2: Ah, Rayouan, oui. Ah, ben, il y a même deux, quatre ans. Rayouan qui est dans l'allemand, des choses.
1: Mais ça court. Mais ça court, oui, la Brésil.
2: On a changé un allemand, t'as de son.
1: Il y a. On m'a chumba Norian.
2: Norian.
1: Bien.
2: Mais on peut réfléchir, nous attendons tu sais. Mais oui, ouais.
1: Bah, Dieu nous, tu me changes.
2: L'ignol.
1: Pas Pelor. Gosset Jocelyne.
2: Jocelyne.
1: Bien.
2: Bien.
1: Du Seigneur. Mes mesures photo. 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Du sein, il y a.
2: On mange un bâtel d'eau.
1: Il y a. Mais moi, je vais aller dans la photo, je vais tout prendre. Et au beurre, Redadec, Corsa, Plové, à Gagnorjo. Je vais aller dans le drasseur.
2: Mais
1: il y a. Tu travailles dans la personne.
2: Mais tu vois, Corsa, Plové.
1: Il y a, Corsa, Plové. Il
2: y a.
1: D'accord, tu peux changer à Gagnorjo. D'accord, tu peux changer à Gagnorjo. Mais on
2: a voit tout dans le monde.
1: Ah, y'a? Pendant que je faisais quoi être course à plouer, justement? 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
2: Ya.
1: Peu-vous faire un seglé.
2: Oh, ya, alors, je te. Moi, je ne suis pas aimé à vers ça.
1: Mais t'as pas de nez aux reprises, puis tu m'en.
2: Monsieur Songe.
1: Monsieur Songe, tiens.
2: Là, monsieur Songe. T'as une quantité de là, quand on a dû parler un petit peu.
3: Ah, il est trop tard, hein.
2: Moi, j'ai du mal, là, dans mon moment, là. Allez, oui. Vous avez acheté une brochette par. Tu rentres dans le chapel, oui.
1: Ah.
2: Vous avez acheté une brochette durant le chapel. Pardon, le chapel, oui. Ya.
1: Ya. Raf, je ne sais pas, pardon, ça dit. Oui, du sein.
2: Ya.
1: Ah, ya.
2: Ya.
1: Et lui, parce que tu l'as
2: pas. Ah ben, pour moi, j'aille tout de suite.
1: Ah, y'a Bah, après, j'ai arrivé dans le drap, c'est une bisou, il dort, pardon.
2: Lui, il avait plein de bâtons, ça s'appelle Rouet.
1: Y'a.
2: Il arrive dans le rayon,
1: c'est
2: le mitrailleur, il ne faut pas de
1: bon, c'est. Ah,
2: y'a. Litty. Ok. Litty, ouais, machin. Carousel pour Rugal.
1: Ah, y'a.
2: Elle a mieux l'année préparée à la fin de la rue. Voilà, mais tout de suite, doit être droit. Alors, Bordenat doit être droit. Et lui, un de deux bandes, lui, Bordenat. Bordenat, tu t'en as passé ton œil. Stop. Hop, demi-tour. Voilà.
1: A tout donné, sous peu de chérette.
2: Sous les assiettes ici. Comtesse de Pouvier, une reine et reine. Voilà.
4: Et vous allez au bal avec vous,
2: Marguerite? Oui, Marguerite vient de venir à la vie. Marguerite vient dans un salle d'étudiant. Elle est dans la femme, M. Drouet.
1: Ah, à Porac.
2: Ah, ben après, il y a une
1: famille.
2: Comtesse, non, pas. Elle est dans deux ans salle, moi, ça.
1: Ah, oui, il y a deux ans salle.
2: Ah, ben, moi, mais il y a deux ans salle, bien sûr.
1: Liesse, puis.
2: Oh, ben, d'Arzul.
1: Ya, yeah. Bien sûr.
2: Papa Baudrel, hein, de Rien.
1: Non, mais ils comprenaient, il y avait Marie qui faisait dans salle, juste
2: là. Ben, là. Ah, ben, d'Arzul, de deux ans salle, il y a tout un cinéma, ou est-ce que tu Au Cargan, alors.
1: Vous devez faire salle de bal, puis d'abord.
2: Quand je te dis, hein, ou est-ce que.
1: Maman faisait la salle de bal.
2: Puis, monsieur Tchèque, ma pharmacie, on ouvre la salle de bain. Ça qui dégagne.
1: Ah, y'a.
2: Ben, on le fait avec un tronçon.
1: Pontulaire.
2: Ah, Pontulaire, deux ans salle. Ah, ben, deux ans salle, Pontulaire. Monsieur Tchèque, le Pontulaire.
1: Ah, tu veux. Tu veux, tu veux.
2: Ma
1: casse-coulée, vous avez inondé. Non, tu sais, non,
2: plein. Tu sais, non, plein.
1: Y'a, vous avez inondé.
2: Y'a, tu sais, non, plein.
5: l'arrêt de Drasseler.
2: Alors, je vais être ça, ben, j'attends un mieux que l'exercicement que ça, dans la salle.
5: Peut ça danser, vous êtes danseur.
2: Ben, pour moi.
5: Passe dans ça au mode en gros.
2: Dans ça au cours. En rue Saint-Zéaou, là, c'est
5: Aïa.
2: Mais oh, pas, pas deux ans, ça le vaudrait.
5: Il peut se danser dans la rue Zazaya, oui.
2: Ah,
5: oh,
2: mais non.
5: Aïa.
2: Mais il y a deux ans.
5: Tu veux
2: Puis il y a fait chaud, disons, c'est de l'Oriel, là.
5: Mmh. Mais oui, oui, il y a. Dangben, oui, il y a dans ça la. Azaya.
2: Azaya.
5: Dangben, oui, il y a. China.
2: Mais non, mais je suis là. Je suis là, oui, il y a dans ça la Zaya, China. Là.
5: C'est dur, mais vous dansez dans la salle du moment, gros.
2: Non, mais
5: là. Qu'est-ce que t'as dans sa dans salle, dans sa Zayaou, dans sa russe
2: Dans sa Zayaou. Oh, il y
5: a. Vous je vous ai quoi juste avant, une dans sa Zayaou.
2: Ah,
5: il y a Daou. Il y a Daou, Daou, vous êtes dans ça, là.
2: Il y a.
5: Mais Zayaou, vous êtes.
2: Ben.
5: On t'en met.
2: Pareil,
5: hein, ensemble. Et Juliette, vous me yont. Breur me mangour, il a ron, on zavé, il d'Oblin, il veut l'avoir.
2: Quand je te prends qu'il rentre en
5: ça. Ah, y'a.
2: Non, pas. Monsieur Dieu d'entre en ça.
5: Monsieur Dieu d'entre en ça.
2: Non, non.
5: Trois et deux, t'as un tu, puis juste, y'a.
2: Trois et deux, là.
5: Tarsus, hein. Mais tout de peuvent être de rayon qui t'en salle dans sa moukour, elle sonne. Mais je suis gelé dans sa zaïa.
2: Ah, mais non, dans sa moukour, elle est gelée dedans. Hein. Ça, c'est bien. Ça, c'est brave. Elle revient, on vient de le reposer.
5: Dans sa russe, que non, je faisais une danse.
2: Pareil.
5: La rue peut changer pareil.
2: Pareil.
5: Dame et dame, non, vous êtes non, dans ce Daou Daou. Hein.
2: Non. Non. Vous
5: en quoi? Vous en quoi de brasser?
2: Peut-être vous en avez déjà. Parfait, je ne l'ai pas déjà, là.
5: Ben, y'a, dureux. Dureux, dureux. Je suis dans le change avec Hanana, où vous faisiez connaître avec de l'Académie de Zansal, justement. La commune de Zaya, me Zaya, il y a quelques personnes de raison.
2: La commune de Zaya, il y a. Tu dis, il y a la faute. Il y a. Ah, mais ça y est.
5: Elle a eu un nom.
2: Elle a eu un nom, quoi. Ma mère chantait du. Mam, gardez ma.
5: Ah, y a, ou mam, gardez. Pourquoi vous êtes connu juste toi durant le play? Pourquoi vous êtes connu? Durant le filet de chaud?
2: Il est dans le fichet.
5: Ah, il y a un fichet.
2: Ah, ben, comme tout. De nos scandales.
5: Ah, il y a?
2: Ben, vous êtes debout là, vous êtes tout le temps, vous êtes une criminelle au machin coin de bac. Pas un cas de deux buts, il y a deux ans de tuer.
5: Ah, y'a. Un coin que vous avez filé à Jao, bas aux familles, durant l'orgueil, puis.
2: Durant
5: l'orgueil,
2: y'a.
5: Y'a, vous avez quoi?
2: Y'a. Et vous avez filage.
5: Le
2: filage, alors balégiste. Flip.
5: Flip.
2: Y'a.
5: Peut travailler, recette flip aux familles, peut travailler.
2: La recette. Regarde, pour ces deux ans, très fou.
5: Jo, mais que là, je faisais quoi, tu donnes, Jo?
2: C'est là que j'ai fait la gasoline, l'orne à 5, alors on balait la goutte.
5: Ah bah, rien.
2: Et on enlève, d'accord, chacun dans l'huile, on avait.
5: Ah, ok.
2: Quand tu as.
5: Flambette, vas-y.
2: Bien, pour les chiffres, rien, monsieur. Mais l'orne à sucre, alors.
5: Ah oui, parce que je discute quand même. Vous pouvez chez ce que quand on a ou au main.
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2: 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Mais il y a des comme eux, la grand-mère, les aînes, mais pas eux en pointe. Nous en pointe.
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2: Dans Chant contre chant, aujourd'hui, on vous emmène en Pays de l'Orient. Vous avez peut-être vu, si vous habitez dans le coin, les intrigantes affiches qui disent Tolpad. Tolpad, en plus petit, il y a écrit à côté territoire ou lieu, paysage et architecture, dialogue. Eh bien, c'est tout simplement l'affiche de la Biennale de l'architecture et des paysages. Et on est avec Violaine Lubin aujourd'hui qui va nous présenter cet événement et puis le programme, puisque ça dure jusqu'au 18 octobre 2026. Bonjour Violaine.
3: Bonjour Amélie.
2: Merci d'être avec nous. Donc tu fais partie de l'équipe qui a conçu cet événement ?
3: Oui, tout à fait. Je suis au pilotage de cet événement qui est un peu la première édition de Tolpad, mais ce n'est pas le premier événement de l'architecture et des paysages. On avait fait en 2024 un événement un peu similaire à l'échelle de l'agglomération. Et là, on a décidé de lui donner une identité pour qu'il soit identifié biennale après biennale, qu'on s'attende à cet événement qui est appelé à être récurrent.
2: Donc biennale, ça veut dire que ça aura lieu tous les deux ans à partir de 2026 ?
3: C'est ça, ça avait commencé en 2024, on prolonge en 2026 et puis après on espère que ça se prolongera 2028-2030.
2: Alors, architecture et paysage, pour le profane, pour nous qui vous écoutons aujourd'hui, ça semble deux choses assez différentes. Architecture et paysage, c'est deux notions très distinctes. Pourquoi les mettre ensemble à cette occasion ?
3: Alors pour nous, c'est des choses qui sont très complémentaires. Dans nos métiers, donc moi je suis architecte conseil, architecte urbaniste, et dans nos métiers de l'architecture, on fait pas que le plein, on travaille aussi beaucoup sur la fabrication du vide, de l'espace, de l'interstice, et en fait le paysage, c'est un paysage qui peut être urbain, c'est un paysage qui peut être naturel, en fait c'est notre cadre de vie, on l'entend sous cette, quand on dit paysage, on l'entend vraiment sous le cadre de vie, donc ça allie tous les métiers qui sont liés à la création de l'espace, à la ville urbaine, mais aussi la ville plus rurale ou même littorale.
2: Et cet événement, donc la Biennale de l'architecture et des paysages qui dure déjà depuis le 2 octobre et qui se prolongera jusqu'au 18, vous diriez qu'il vise quel public ? Est-ce que c'est plutôt pour les gens qui se demandent ce que va devenir leur territoire, qui se posent des questions sur l'avenir de leur ville qui se trouve en Pays de l'Orient ? Est-ce que c'est pour les adultes qui ont le temps de se pencher sur des questions pareilles ? Ou est-ce que ça peut être aussi pour les enfants, pour des personnes qui n'y connaissent pas spécialement grand-chose ou qui n'ont pas spécialement envie de se prendre la tête avec des questions sérieuses? C'est quoi le profil un peu des gens que vous attendez sur ces événements?
3: On espère toujours avoir le plus grand public possible, c'est-à-dire de toucher le plus de monde possible sur un sujet qui peut censé être très technique et très élitiste, mais c'est au contraire essayer de donner des clés de lecture pour comprendre ce qui se passe dans la transformation de nos territoires. Qu'est-ce qui se passe dans la tête d'un concepteur, d'un maire, quand il décide de faire une opération de 50 logements à côté de chez soi ? Pourquoi on en arrive là ? Comment on conçoit un bâtiment ? Comment on conçoit une opération ? C'est essayer d'avoir des clés de lecture pour comprendre ce qui transforme notre territoire. Et pour ça, on a essayé de faire des actions qui soient le plus accessible possible. Donc, soit par le biais d'expositions, soit par le biais de visites qui sont commentées, où il va y avoir souvent un architecte qui va venir expliquer l'opération. Et puis, on teste aussi d'autres formats où on essaye de parler de l'architecture autrement, avec des ateliers, des conférences, des apéro-débats. Des choses qui permettent aussi de parler d'architecture un petit peu autrement, donc peut-être de manière moins impressionnante, mais pour donner toujours des clés de lecture pour comprendre ce qui transforme notre territoire.
2: Et donner des clés de lecture, parler autrement d'architecture, parler d'architecture d'une façon vulgarisée, c'est aussi un enjeu de démocratie, puisque c'est important pour chacun, chacune d'entre nous de comprendre comment son espace de vie est conçu et surtout de participer à cette conception. Et dans le domaine de l'urbanisme, on entend souvent parler de démarches de concertation, c'est-à-dire que vous disiez tout à l'heure, Violaine Lubin, qu'un maire peut décider de construire un grand ensemble, mais en fait, il ne va pas le décider tout seul. Est-ce que vous pourriez nous dire un mot sur les processus de décision qui mènent à une politique d'urbanisme dans une ville, mettons comme Lorient ?
3: Ce qui va décider d'abord, c'est qu'on a des objectifs de production de logements. Notamment, si on parle vraiment que de logement, c'est-à-dire qu'il faut construire du logement pour les personnes qui viennent habiter, travailler sur une ville. Et notamment, on a aussi des obligations en logements sociaux pour apporter de la mixité sociale et assurer que chacun puisse avoir accès au logement. Après, il y a différentes opérations. Ça peut être soit porté par du privé, comme de la promotion, soit porté aussi par des publics via des quartiers d'aménagement. Et souvent, il y a des phases d'études qui sont assez longues. Et savoir que toutes ces phases existent, ça veut dire aussi que le citoyen il peut aussi s'informer sur ces phases-là, que souvent il est concerté, il est informé, mais il ne sait pas forcément par quel biais. Et savoir en fait comment se construit une opération, c'est des temps qui sont assez longs, eh bien ça permet aussi de se dire bah, on peut se renseigner, on sait où chercher l'information, on peut comprendre pourquoi en fait, on décide de faire des opérations de logement plus denses qu'avant, c'est-à-dire avec plus de logements sur moins d'espace.
4: Donc vous parlez de s'informer sur ce qui se passe, s'informer sur les décisions qui ont été prises, mais la démocratie c'est aussi participer et décider à son échelle. Est-ce que dans l'événement Tolpa de cette année, il y a aussi une invitation du public à quelque part à prendre part à certains processus de réflexion et de décision urbanistique?
3: On a quelques des types apéro-débats qui permettent de questionner en fait les architectes, les concepteurs pour savoir en fait comment eux ils partent d'un programme et puis ils arrivent à la conception. Après la démarche, il y a vraiment différents sujets. La démarche participative, c'est encore autre chose. C'est beaucoup plus démocratique, mais c'est souvent lié à des opérations d'habitat partagé. D'ailleurs, la Maison de l'architecture et des espaces de Bretagne qui nous accompagne sur ce programme avait fait cette année un apéro débat sur le thème de l'habitat participatif pour montrer comment en fait on arrive à monter ces opérations-là à partir des habitants, en fait vraiment partir plus de l'habitant, du citoyen vers un projet plutôt que une décision qui vient plutôt politique et où on a l'information qui est plutôt descendante avec éventuellement de la concertation qui donne des avis mais qui sont pas de la co-construction ou de la co-conception avec les citoyens. Donc ces démarches participatives, elles existent, elles sont encore peu nombreuses parce qu'il faut aussi que le public, les citoyens soit invité à le faire et envie de le faire, et puis aussi, et c'est clé de se dire je peux y arriver et c'est pour moi aussi.
4: Et sur Radio Brodunette, on avait produit un ensemble de deux reportages l'an dernier sur un habitat participatif qui se trouve à Pluvigné, qui s'appelle La Courette. On vous mettra les liens dans le texte de description de ce podcast si vous avez envie d'en savoir plus. Mais je me souviens en effet que dans l'équipe des personnes qui vivent désormais à La Courette, dans cet habitat partagé, participatif, il y avait, je crois, deux personnes qui étaient architectes par ailleurs dans la vie. Donc sans doute... Cette technicité du fait de construire un bâtiment pouvait être abordée avec plus de facilité par LZE.
3: Oui, complètement. Ce sont des montages qui sont quand même assez particuliers. On a aussi des questions de financement qui ne sont pas évidentes quand on parle d'habitat partagé, parce qu'on ne part pas d'un budget qui est maîtrisé. C'est des financements, c'est un mode aussi de prise de décision qui peut être fait par coopérative, etc. Et donc, ça permet de sécuriser, savoir que quand... les architectes et parfois même des assistances à maîtrise d'ouvrage avec des peuvent aider en fait à structurer le projet, savoir par quelle phase on est obligé de passer avant d'arriver en fait à l'habitat tel habité vraiment.
4: Et Violaine Lubin, on va en revenir donc à cette biennale, puisque le programme est très très riche, il a déjà bien commencé, mais on va passer en revue quelques dates intéressantes. On va commencer avec une date qui a lieu le vendredi 9 octobre et qui se passe à Guidel.
3: Oui, là, ça rebondit sur ce qu'on disait sur la prise de décision, par exemple, d'une municipalité, de dire il faut accueillir des habitants pour redynamiser le centre-ville de Guidel. Donc, via une opération d'aménagement qu'on va appeler une ZAC, zone d'aménagement concertée, et qui vise à densifier le centre-ville pour accueillir plus d'habitants. Et au-delà de ça, des commerces, des services... toute une ville, en fait, qui va changer d'échelle. C'est pour ça qu'on avait intitulé cette visite « Le centre-ville change d'échelle », puisqu'on va passer de d'un bourg un peu classique de Bretagne qu'on va retrouver autour d'une église et puis les maisons qui bordent l'église. Et juste derrière, on va introduire des formes qui sont plus hautes que ce qu'on connaît, c'est-à-dire ça va être trois étages et puis un attique. Et pourquoi on en arrive à changer d'échelle? Pourquoi il faut faire plus haut en termes de bâtiment? Et comment on arrive à concilier les maisons qui sont à côté, qui sont là depuis des années, et puis des bâtiments plus récents, ces nouveaux habitants qui sont là? Donc il y a des opérations qui sont déjà terminées, dont les nouveaux habitants sont déjà dedans. Certaines sont en chantier, certaines viennent juste d'être terminées. Et il y en a d'autres qui ne sont pas du tout encore dessinées, qui sont encore à imaginer, dont la mairie se questionne aussi sur est-ce qu'on va continuer à faire de le quartier de la même manière, ou est-ce qu'on rediscute un peu au regard aussi des enjeux actuels qui sont ceux du réchauffement climatique, l'anticipation du confort d'été, la végétalisation, la réduction des îlots de chaleur. Est-ce que un quartier qui a été imaginé il y a 12 ans, est-ce qu'il se fait encore pas de la même manière maintenant, ou est-ce qu'on arrive encore à modifier des choses pour intégrer les enjeux actuels?
4: Et dans le contexte actuel, dans lequel on observe de façon très claire les effets du dérèglement climatique, Violaine Lubin, est-ce que vous diriez que c'est comme si le temps s'accélérait quelque part, comme si un bâtiment qui a seulement 12 ans pouvait déjà être désuet aujourd'hui en 2026 ?
3: Malheureusement, oui. En fait, on se rend compte que des bâtiments qui ont été conçus il y a 12 ans ou même il y a 5 ans, surtout en Bretagne, on a toujours pensé, je pense, qu'on était protégés, qu'on serait toujours protégés par les vents marins, qu'on aurait toujours une brise fraîche et que nous, on n'arriverait jamais à ces températures-là. Malheureusement, l'été qu'on vient de passer nous a prouvé qu'en fait, on était tout aussi vulnérables que d'autres territoires. On a bien sûr battu des records de chaleur et on s'est rendu compte de la vulnérabilité de nos habitats, nos écoles, nos équipements. Et des bâtiments qui sont très récents montrent qu'ils sont pas du tout adaptés en fait à la chaleur de cet été-là et des chaleurs à venir qui vont peut-être être encore plus intenses. Donc il y a un vrai enjeu à prendre vraiment position pour changer la manière de faire les bâtiments et vraiment se projeter dans le climat dans 20 ans. Parce que ce qu'on construit aujourd'hui, c'est évidemment les bâtiments qui seront là dans 25 ans. On dit souvent qu'il y a 80% de la ville de 2050 qui est déjà bâtie. Donc on va bâtir en fait relativement peu. Donc là, l'enjeu, c'est l'adaptation, c'est transformer en fait ce qui est aussi déjà là.
4: Et vous dites qu'on va bâtir relativement peu parce qu'il y a aussi des lois qui encadrent l'urbanisation.
3: Oui, tout à fait. C'est les lois qui ont été beaucoup discutées avec le petit acronyme ZAN, qui est l'objectif de zéro artificialisation nette, qui est issu de la loi climat et résilience. L'idée, c'est de plus aller construire sur les terres agricoles, sur les terres forestières, sur les espaces naturels, mais d'essayer de conserver l'urbain, hein, là où c'est bâti, de ne pas aller au-delà de ce qui est déjà bâti, pour préserver en fait la qualité des sols. On a énormément de difficultés à restaurer une qualité biologique d'un sol. Donc plutôt que de continuer à bâtir sur ces terres-là et puis de se dire on replantera des arbres, en fait ça prend beaucoup trop de temps à restaurer un sol vivant. Donc il faut surtout pas aller vers les sols vivants, essayer de conserver l'urbanisation là où on a déjà imperméabilisé les sols. Donc on est sur des opérations plutôt de renouvellement urbain, de transformer ce qu'on a déjà bâti plutôt que d'aller au-delà vers les terres vivantes.
4: Et donc ces enjeux de transition écologique, elles ne sont pas le sujet de cette biennale de l'architecture et des paysages, mais elles sont, disons, le contexte de cette biennale. Et à tout instant, vous pourrez, si vous participez aux événements, poser des questions aux personnes qui les animent. Et on va continuer avec la date du samedi 10 octobre. Cette fois, c'est une visite à Pont-Scorff qu'on vous propose.
3: Oui, alors c'est une double visite en fait. C'est un parcours dans le cœur de bourg de Pont-Scorff où on a deux opérations d'architecture très contemporaine, alors que le bourg de Pont-Scorff a un contexte très patrimonial. Donc on a la présence de l'architecte des bâtiments de France. On est sur des bâtiments anciens qui vont dater à partir du XVIe siècle jusqu'au XIXe siècle. Et on a deux opérations très contemporaines qui se sont intégrées dans ce cœur de bourg. Donc l'un, c'est le clocher de l'église, qui a été, qui vient tout juste d'être livré. Donc c'est vraiment, il a été inauguré la semaine dernière. Et la deuxième opération, c'est la médiathèque qui a été récompensée par le prix d'architecture et des espaces de Bretagne et qui, pareil, c'est juste à quelques pas de là. Donc un bâtiment aussi exceptionnel, très très inspirant. Et ce qui est exceptionnel, c'est plutôt la modernité, le côté très contemporain de cette architecture dans un contexte de bâtiment patrimonial où on a l'impression souvent que la création peut être bridée parce qu'il faut s'insérer dans un contexte patrimonial. Et là, au contraire, on a senti qu'il y a eu de l'expressivité, de la créativité. Donc, hâte de découvrir ce que les architectes vont raconter sur la manière dont dont ils se sont emparés de la question patrimoine et création contemporaine.
4: Donc l'occasion peut-être de déjouer quelques préjugés et de voir comment dans du bâtiment très ancien et dans le respect de l'ancien, on peut continuer à créer. Et le lundi 12 octobre, c'est enfin le moment pour vous, l'Orientais, l'Orientaise, si vous l'attendiez, de découvrir de l'intérieur le chantier des Halles de Merville. Rendez-vous devant les Halles, rue Anatole France, à 12h15 ou à 13h, puisqu'il y a deux visites. Et qu'est-ce qui va se passer? Qu'est-ce qu'on va pouvoir voir ce jour-là, Violaine, qu'on ne peut pas voir d'habitude depuis la rue?
3: Alors, ce qui est intéressant, le contexte là, ce sera vraiment un privilège. On pourra rentrer à l'intérieur du chantier. Donc du coup, les places sont limitées puisqu'on va devoir mettre son casque de chantier et puis son gilet puisqu'on sera sur un site en construction. Donc ce qu'on pourra voir, c'est l'intérieur des halles complètement désossé et en pleine reconstruction, puisque là, la phase de déconstruction s'est terminée et on va commencer la phase de construction pour préfigurer. En fait, on va voir à quoi vont ressembler les halles de demain avec les méthodes constructives qui ont été adaptées avec nos outils et puis les matériaux désormais disponibles. Donc on va pouvoir rentrer effectivement à l'intérieur de cette grande charpente et puis préfigurer un petit peu les espaces. Donc la visite, elle sera conduite par le chef d'opération de la ville de Lorient, qui va pouvoir nous expliquer en fait toutes les étapes, pourquoi c'est aussi long ce chantier, pourquoi il a pris autant de, entre guillemets, de retard, mais en fait c'est toutes les étapes de conception, de sollicitation des entreprises. On a eu la question de la fresque, du démontage de la fresque, le plomb dans les charpentes métalliques, et là maintenant on arrive enfin à cette étape où on va pouvoir se projeter sur le neuf, sur le projet en construction.
4: Les Halles de Merville prennent forme et vous nous avez dit que c'était une visite à jauge limitée, donc sur inscription. Est-ce qu'il reste encore des places, Violaine?
3: Pour l'instant, c'est complètement complet, mais on espère pouvoir réouvrir des créneaux parce qu'on sait que c'est une visite très attendue. Donc on vous tient au courant, mais j'espère qu'on va réouvrir des créneaux à la réservation pour essayer de contenter un plus grand nombre.
4: Et donc la Biennale de l'architecture et des paysages dont on parle depuis tout à l'heure avec Violaine Lubin, ça dure jusqu'au 18 octobre. Donc on continue à passer en revue avec vous les différentes dates qui pourraient vous intéresser, avec la date du mardi 13 octobre à Lanester et dans le quartier plus précisément de Kerfréour.
3: Oui, donc là c'est un projet de renouvellement urbain. Vraiment assez, entre guillemets, assez classique, c'est-à-dire qu'on est sur un quartier de type grands ensembles, tel que tout le monde peut se l'imaginer. Et là, on réinvente en fait ce quartier de grands ensembles en y apportant une qualité dans les espaces publics, en rénovant les logements qui étaient sur place, et puis en ajoutant des nouveaux programmes qui vont permettre d'apporter un peu de mixité sociale avec des logements neufs, qui vont se mêler aux logements rénovés et à ces nouveaux espaces publics qui vont permettre de lier tous les habitants, à la fois ceux qui sont là depuis longtemps et ceux qui vont arriver dans les nouveaux logements.
4: Donc une occasion pour les personnes qui vivent là de se projeter dans l'avenir, mais aussi pour les curieux et curieuses de découvrir comment on s'y prend pour réhabiliter un grand ensemble.
3: Oui, c'est exactement ça. C'est comment en fait on part d'un quartier préexistant, comment on chemine vers ce qu'on va transformer, qu'est-ce qu'on garde, qu'est-ce qu'on garde pas, de voir comment le travail s'est fait aussi avec les habitants. pour essayer de voir ce qui fonctionne aussi dans ces quartiers-là. Tout n'est pas, on part pas d'une page blanche, on essaie de travailler aussi avec tout ce qui fonctionne bien dans un quartier, et puis y ajouter ce qui manque, la vie, des espaces de convivialité, des espaces apaisés pour les enfants, pour qu'ils puissent jouer dans des aires de jeu. On introduit bien sûr, comme on en avait parlé tout à l'heure, toutes les questions de végétalisation, de gestion des eaux de pluie, pour en faire un quartier vraiment le plus résilient possible sur, au niveau de l'adaptation au changement climatique.
4: Puisqu'on l'a dit tout à l'heure, Violaine Lubin, en fait, l'équation, c'est que d'un côté, on doit partir de l'existant, on ne doit pas urbaniser davantage sur des terres qui ne seraient pas encore construites, et de l'autre, eh bien, on doit s'adapter à un avenir incertain, ou du moins certainement beaucoup plus chaud qu'aujourd'hui, en changeant ce qu'on peut de la structure des bâtiments qui existent. Et on poursuit avec vous, avec la visite du mercredi 14 octobre à Lorient, et c'est l'occasion de découvrir donc le parc de l'ancien hôpital Beaudelieu, dont vous avez peut-être repéré du coin de l'œil qu'il avait beaucoup changé ces derniers mois.
3: Oui, Beaudelieu, effectivement, c'est l'ancien hôpital de Lorient qui a été là aussi transformé pour en faire un quartier d'habitat. Alors on part là, pour le coup, on part quand même sur une démolition. Le site a été presque entièrement démoli. Quelques éléments ont été conservés, comme la chapelle, comme certains murs d'enceinte. Et là, c'est un tout nouveau quartier qui s'est dessiné. Certaines opérations sont déjà sorties de sol, les logements collectifs notamment. Et sur cette visite-là, on propose plutôt de reparler des espaces extérieurs. Là aussi, un petit peu dans la même veine que le quartier Kerfréour à La Nesser, c'est comment on imagine les espaces collectifs pour les premiers habitants qui sont là, mais aussi les habitants à venir qui ne sont pas encore présents. Donc ça, c'est l'aire de jeu notamment, et les espaces extérieurs ont fait l'objet de concertations avec les habitants. C'est-à-dire qu'ils ont essayé de demander quelles étaient les attentes, qu'est-ce qu'ils imaginaient. Il y a eu le conseil municipal des enfants qui a été sollicité sur ce qu'ils attendaient d'une aire de jeu, pour essayer de répondre au maximum aux attentes des habitants. Donc c'est pas un dessin qui vient purement descendant, comme on disait tout à l'heure. Ça vient aussi des envies, de proposer aussi des choses qu'il n'y a pas dans les autres quartiers, comme par exemple, il y a un terrain de beach volley qu'on ne va pas retrouver sur d'autres quartiers, pour en faire vraiment une identité propre, pas retrouver toujours les mêmes aires de jeu partout, mais faire quelque chose qui appartienne à Beaudelieu. Donc travailler avec les habitants, les enfants et puis les concepteurs, donc à la fois le paysagiste et puis le fabricant de ces aires de jeu, qui a fait une aire de jeu sur mesure pour le quartier.
4: Sur mesure et même emblématique, puisqu'elle représente la couronne du roi breton Nominoé. Donc à vous, si vous êtes curieuse ou curieux, de vous déplacer mercredi 14 octobre jusqu'à Beaudelieu pour découvrir cet endroit et les projections qui se font sur son avenir. Et Violaine Lubin, j'avais une question sur l'histoire de ces grands ensembles, parce que évidemment les immeubles de logements sociaux, c'est une forme architecturale qui existe depuis longtemps. Mais en effet, au XXe siècle, on a souvent construit des cités dans lesquelles les habitants et les habitantes n'avaient pas vraiment d'endroit pour se croiser, pour socialiser. C'était « je rentre chez moi ». En quoi est-ce qu'aujourd'hui c'est différent quand on construit un grand ensemble ?
3: Alors, là je module un petit peu. Parce que c'est vrai qu'à l'origine, les urbanistes avaient imaginé plein de lieux de rencontres. Il y avait beaucoup d'œuvres d'art dans les espaces publics. Il y avait beaucoup de parcs. Il y avait des choses qui ont été au tout début, sur les premiers immeubles de la reconstruction, les premiers immeubles de logements sociaux, des grands halls traversants qui permettaient de passer d'un espace vert à un autre. Et en fait, c'est petit à petit qu'on a perdu ça à deux leviers. D'un, il a fallu massifier en fait la production de logements, réduire le coût et construire plus vite. Donc en fait, tous ces petits espaces, ces œuvres d'art, ces fontaines qui étaient présents dans les espaces verts, petit à petit, ils ont été abandonnés. Les halls traversants, très généreux, haut de plafond, pareil, on a réduit pour des questions d'efficacité dans la construction.
4: Peut-être à l'époque du regroupement familial aussi ?
3: Oui, probablement, oui. Mm-hmm. Tout à fait. Il fallait vraiment, il fallait aller beaucoup plus vite que ce qui avait été fait au début de la reconstruction. Et ensuite, le deuxième élément qui a beaucoup changé, c'est l'arrivée de la voiture et la massification de la voiture, qui s'est fait au détriment des espaces verts qui étaient prévus initialement, où on avait justement voilà, ces fontaines, on avait ces bancs, on avait beaucoup de choses qui étaient présentes dans l'espace public, dans les espaces collectifs au pied des immeubles, et qui finalement ont été sacrifiés pour mettre des parkings qui n'étaient pas prévus en fait au départ. Dans les années 60, les familles n'avaient pas de voiture ou quasiment pas. Et aujourd'hui, le constat est fait qu'il y a au minimum une voiture par foyer, voire plus. Et qu'en fait, c'est très facile de le faire à plat sur les espaces verts. Donc on a déqualifié comme ça en fait tous ces espaces un peu de sociabilité qui étaient prévus. Tout comme il y avait des séchoirs sur les toits pour faire sécher son linge. Sur certaines opérations, on avait des commerces au rez-de-chaussée. On avait énormément de petits commerces qui était prévu, il y avait les loges de gardiens, il y avait tous ces éléments-là en fait, qui animaient les rez-de-chaussée et qui sont petit à petit qui ont disparu parce qu'il fallait être plus efficace dans la production de logements.
4: Et parlons-en, alors la voiture, c'est quelque chose, c'est un objet qui a modifié forcément le mode de vie des gens, mais aussi la ville. Et aujourd'hui, c'est difficile de laisser ses enfants aller jouer comme ça dans la rue, devant la maison, avec les enfants des voisins, parce que il y a des voitures, donc ça peut être un petit peu dangereux. Et puis, quand on construit un nouveau logement, notamment à Lorient, il faut forcément que ce logement, il ait une place de parking.
3: Oui, tout à fait. C'est vrai que c'est une des règles qui est demandée parce que en fait, il y a énormément de voitures sur le domaine public, dans les rues. Et puis souvent, par exemple, sur les quartiers du centre-ville, on va avoir du mal à avoir des places pour les personnes qui viennent visiter ou qui veulent aller voir les commerces parce que en fait, les habitants déjà des immeubles n'ont pas de place pour se garer. Donc il y a un conflit d'usage. Et c'est vrai que la voiture, on a un rapport très ambivalent avec la voiture. Tout le monde ou presque en a une et en a besoin pour faire ses courses, pour aller travailler notamment. Et en même temps, quand on a envie de sortir et laisser ses enfants jouer dehors, on aimerait bien qu'il n'y en ait pas de voiture. Quand on arrive au travail et qu'il n'y a plus de place, on aimerait bien que la voiture, elle disparaisse. Et c'est notre rapport très ambivalent avec la voiture qui rend compliqué un peu parfois aussi le renouvellement urbain parce qu'on aimerait bien mettre des parcs, on aimerait bien mettre plein de choses comme ça. Mais on sait qu'à l'usage, à l'heure actuelle, on a encore besoin de cet espace pour la voiture.
4: Oui, et en termes climatiques, le fait d'avoir des sols, des îlots de fraîcheur préservés, c'est très important. Mais en même temps, si quand on achète un terrain, on est obligé de faire un parking dans le jardin, du coup, il n'y a plus de jardin.
3: Oui, c'est ça, c'est la très difficile équation entre densification, végétalisation et en même temps répondre aux usages et la présence de la voiture. Après, on essaye de favoriser, il y a peut-être d'autres solutions que par exemple le parking en enrobé. On peut utiliser aussi d'autres matériaux qui puissent être aussi plus réversibles, par exemple des petits gravillons, des petits terre-pierre, qui fait que par exemple, si un week-end il y a peu ou pas de voiture, parce que il y a une partie qui est partie en week-end, on peut imaginer faire une manifestation, un petit regroupement de personnes de quartier à cet endroit-là, parce que c'est pas trop connoté parking. Donc il y a aussi des matériaux, des petites astuces, la végétalisation des places de parking, ne pas faire en sorte que ce soit que de l'enrobé, mais qu'on puisse mettre des arbres aussi pour ombrager. Ça atténue un petit peu l'îlot de chaleur que peut représenter un parking.
4: En tout cas, la voiture, ça reste une question, quelque chose qu'on va devoir explorer dans tous ces paradoxes, Violaine Lubin. Et on poursuit le programme de cette biennale de l'architecture et des paysages avec deux différentes dates, le jeudi 15 octobre, à commencer par une visite à Bois-du-Château.
3: Oui, je pense que pour les Lorientais, Bois-du-Château, on voit très bien ce quartier justement de grands ensembles dont on parlait tout à l'heure, qui était à 90% de logement social. L'objectif, là, on est dans un programme national de renouvellement urbain, donc qui est piloté par l'ANRU. Et l'idée, là, c'est de ramener de la mixité. Ramener de la mixité sociale, favoriser les usages entre les populations, améliorer la qualité de vie des habitants avec de la rénovation de logements, de l'amélioration de logements, des constructions de logements neufs, mais aussi d'équipements qui vont permettre aussi de trouver des lieux où tous les habitants peuvent se retrouver, comme par exemple la maison des associations à Bois-du-Château, qui a trouvé sa place dans l'ancien collège, des nouvelles écoles, la reconfiguration de crèches. En fait, il y a vraiment, c'est un programme très ambitieux qui s'attache à vraiment tout ce qu'on peut trouver en urbanisme, c'est-à-dire les mobilités, la végétalisation, les équipements, les lieux de rencontre. Et puis, bien sûr, c'est vrai que la question centrale, c'est l'habitat.
4: Notre émission va bientôt toucher à sa fin. Violaine Lubin, on n'aura pas le temps de parler de toutes les dernières dates qui nous mèneront jusqu'au jusqu'au dimanche 18 octobre. Mais pour celles et ceux qui s'intéresseraient à ce vaste programme des Journées nationales de l'architecture, on se rend sur le site de... On se rend sur quel site d'ailleurs ?
5: De l'Aglo.
4: On se rend sur le site de l'Aglo de Lorient, dont je remettrai le lien dans le texte de description de ce podcast. On vous remercie beaucoup d'avoir été avec nous pour nous présenter le programme.
3: Bien, merci à vous de m'avoir invité.
4: Puis on espère vous voir nombreux du coup à Lorient et dans les communes de l'Aglo de Lorient lors de ce super événement qui s'appelle
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1: Vous écoutez l'EP de la semaine. L'EP de la semaine, c'est celui d'Ellie James, La tête en bas. Et avec Ellie, depuis le début de la semaine, on découvre cette EP un peu plus en profondeur. Et puis, on découvre aussi les morceaux qu'il y a dedans. Aujourd'hui, on va s'intéresser aux morceaux Quoi qu'il advienne, Ellie.
2: Alors, cette chanson, j'ai commencé à l'écrire quand j'habitais encore dans le centre-ville de Rennes. Et j'habitais en rez-de-chaussée, à côté d'un boulevard où il y avait énormément de voitures qui passaient tout le temps. Et je commençais à sentir un peu des angoisses liées à la vie urbaine et à tout ce qui y touchait. La vie dans les bars, sortir tout le temps, être tout le temps en mouvement et ne pas avoir le temps de respirer. Et les seuls moments où je sentais que je me retrouvais moi, c'était quand je partais en balade en forêt. Et donc, j'ai commencé à me balader très, très, très souvent en forêt. Et c'est là que je me suis dit, peut-être que ça vaut le coup de quitter la ville finalement. Et quelques mois plus tard, on a quitté Rennes et on a pris une maison à la campagne. Et c'est vrai que je me suis sentie tout de suite plus à ma place. Et donc, cette chanson, elle est venue concrétiser un peu une envie que j'avais et ça m'a aidée à prendre cette décision. Viens, rejoins-moi ici dans la plaine, que le silence enfin nous parvienne. Voilà, c'était vraiment un besoin que je ressentais et de l'avoir mis en chanson, ça m'a aidée à processer un peu toutes ces envies, ces sentiments.
1: Eh bien, on écoute donc « Quoi qu'il advienne » d'Ellie James.

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1: Une coupe sombre, dans le langage courant, indique une réduction importante d'un financement ou des effectifs d'une entreprise. Mais c'est un contresens. L'expression vient de la sylviculture, l'art et la science de cultiver, d'entretenir et d'exploiter les forêts. Elle désigne l'opération consistant à abattre quelques arbres d'une forêt sans que le sous-bois s'en trouve éclairé. Une coupe sombre signifie donc peu importante, au contraire de coupe claire, au cours de laquelle on abat un grand nombre d'arbres pour laisser passer la lumière.

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3: 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Dans Chant contre chant, aujourd'hui, on vous emmène en Pays de l'Orient. Vous avez peut-être vu, si vous habitez dans le coin, les intrigantes affiches qui disent Tolpad. Tolpad, en plus petit, il y a écrit à côté territoire ou lieu, paysage et architecture, dialogue. Eh bien, c'est tout simplement l'affiche de la Biennale de l'architecture et des paysages, et on est avec Violaine Lubin aujourd'hui qui va nous présenter cet événement et puis le programme, puisque ça dure jusqu'au 18 octobre 2026. Bonjour Violaine.
4: Bonjour Amélie.
3: Merci d'être avec nous. Donc tu fais partie de l'équipe qui a conçu cet événement ?
4: Oui, tout à fait. Je suis au pilotage de cet événement qui est un peu la première édition de Tolpad, mais ce n'est pas le premier événement de l'architecture et des paysages. On avait fait en 2024 un événement un peu similaire à l'échelle de l'agglomération. Et là, on a décidé de lui donner une identité pour qu'il soit identifié biennale après biennale, qu'on s'attende à cet événement qui est appelé à être récurrent.
3: Donc biennale, ça veut dire que ça aura lieu tous les deux ans à partir de 2026?
4: C'est ça, ça avait commencé en 2024, on prolonge en 2026, et puis après, ben, on espère que ça se prolongera 2028-2030.
3: Alors, architecture et paysage, pour le profane, pour nous qui vous écoutons aujourd'hui, ça semble deux choses assez différentes. Architecture et paysage, ça, c'est vraiment, c'est deux notions très distinctes. Pourquoi les mettre ensemble à cette occasion?
4: Alors pour nous, c'est des choses qui sont très complémentaires dans nos métiers. Donc moi, je suis architecte conseil, architecte urbaniste. Et dans nos métiers de l'architecture, on ne fait pas que le plein. On travaille aussi beaucoup sur la fabrication du vide, de l'espace, de l'interstice. Et en fait, le paysage, c'est un paysage qui peut être urbain, c'est un paysage qui peut être naturel. En fait, c'est notre cadre de vie. On l'entend sous cette... quand on dit paysage, on l'entend vraiment sous le cadre de vie. Donc ça allie tous les métiers qui sont liés à la création de l'espace, à la ville urbaine, mais aussi la ville plus rurale ou même littorale.
3: Et cet événement, donc la Biennale de l'architecture et des paysages qui dure déjà depuis le 2 octobre et qui se prolongera jusqu'au 18, vous diriez qu'il vise quel public? Est-ce que c'est plutôt pour les gens qui se demandent ce que va devenir leur territoire, qui se posent des questions sur l'avenir de leur ville qui se trouve en Pays de l'Orient? Est-ce que c'est pour les adultes qui ont le temps de se pencher sur des questions pareilles? Ou est-ce que ça peut être aussi pour les enfants, pour des personnes qui n'y connaissent pas spécialement grand-chose ou qui n'ont pas spécialement envie de se prendre la tête avec des questions sérieuses? C'est quoi le profil un peu des gens que vous attendez sur ces événements?
4: On espère toujours avoir le plus grand public possible, c'est-à-dire de toucher le plus de monde possible sur un sujet qui peut censé être très technique et très élitiste, mais c'est au contraire essayer de donner des clés de lecture pour comprendre ce qui se passe dans la transformation de nos territoires. Qu'est-ce qui se passe dans la tête d'un concepteur, d'un maire, quand il décide de faire une opération de 50 logements à côté de chez soi? Pourquoi on en arrive là? Comment on conçoit un bâtiment? Comment on conçoit une opération? C'est essayer d'avoir des clés de lecture pour comprendre ce qui transforme notre territoire. Et pour ça, on a essayé de faire des actions qui soient le plus accessible possible. Donc, soit par le biais d'expositions, soit par le biais de visites qui sont commentées, où il va y avoir souvent un architecte qui va venir expliquer l'opération. Et puis, on teste aussi d'autres formats où on essaye de parler de l'architecture autrement, avec des ateliers, des conférences, des apéro-débats. Voilà, des choses qui permettent aussi de parler d'architecture un petit peu autrement, donc peut-être de manière moins impressionnante, mais pour donner toujours des clés de lecture pour comprendre ce qui transforme notre territoire.
3: Et donner des clés de lecture, parler autrement d'architecture, parler d'architecture d'une façon vulgarisée, c'est aussi un enjeu de démocratie, puisque c'est important pour chacun, chacune d'entre nous de comprendre comment son espace de vie est conçu et surtout de participer à cette conception. Et dans le domaine de l'urbanisme, on entend souvent parler de démarches de concertation, c'est-à-dire que vous disiez tout à l'heure, Violaine Lubin, qu'un maire peut décider de construire un grand ensemble, mais en fait il ne va pas le décider tout seul. Est-ce que vous pourriez nous dire un mot sur les processus de décision qui mènent à une politique d'urbanisme dans une ville, mettons comme Lorient?
4: Ce qui va décider d'abord, c'est qu'on a des objectifs de production de logements. Notamment, si on parle vraiment que de logement, c'est-à-dire qu'il faut construire du logement pour les personnes qui viennent habiter, travailler sur une ville. Et notamment, on a aussi des obligations en logements sociaux pour apporter de la mixité sociale et assurer que chacun puisse avoir accès au logement. Après, il y a différentes opérations. Ça peut être soit porté par du privé, comme de la promotion, soit porté aussi par des publics via des quartiers d'aménagement. Et souvent, il y a des phases d'études qui sont assez longues. Et savoir que toutes ces phases existent, ça veut dire aussi que le citoyen, il peut aussi s'informer sur ces phases-là, que souvent il est concerté, il est informé, mais il ne sait pas forcément par quel biais. Et savoir en fait comment se construit une opération, c'est des temps qui sont assez longs, et bien ça permet aussi de se dire, on peut se renseigner, on sait où chercher l'information, on peut comprendre pourquoi en fait on décide de faire des opérations de logement plus denses qu'avant, c'est-à-dire avec plus de logements sur moins d'espace.
3: Donc vous parlez de s'informer sur ce qui se passe, s'informer sur les décisions qui ont été prises, mais la démocratie c'est aussi participer et décider À son échelle, est-ce que dans l'événement Tolpa de cette année, il y a aussi une invitation du public à quelque part à prendre part à certains processus de réflexion et de décision urbanistique?
4: On a quelques des types apéro-débats qui permettent de questionner en fait les architectes, les concepteurs pour savoir en fait comment eux ils partent d'un programme et puis ils arrivent à la conception. Après la démarche, il y a vraiment différents sujets. La démarche participative, c'est encore autre chose. C'est beaucoup plus démocratique, mais c'est souvent lié à des opérations d'habitat partagé. D'ailleurs, la Maison de l'architecture et des espaces de Bretagne qui nous accompagne sur ce programme avait fait cette année un apéro-débat sur le thème de l'habitat participatif pour montrer comment en fait on arrive à monter ces opérations-là à partir des habitants, en fait vraiment partir plus de l'habitant, du citoyen vers un projet, plutôt que une décision qui vient plutôt politique et où on a l'information qui est plutôt descendante, avec éventuellement de la concertation qui donne des avis, mais qui sont pas de la co-construction ou de la co-conception avec les citoyens. Donc ces démarches participatives, elles existent, elles sont encore peu nombreuses, parce qu'il faut aussi que le public, les citoyens, soit invité à le faire et envie de le faire, et puis aussi, et c'est clé de se dire je peux y arriver et c'est pour moi aussi.
3: Et sur Radio Brodunette, on avait produit un ensemble de deux reportages l'an dernier sur un habitat participatif qui se trouve à Pluvigné, qui s'appelle La Courette. On vous mettra les liens dans le texte de description de ce podcast si vous avez envie d'en savoir plus. Mais je me souviens en effet que dans l'équipe des personnes qui vivent désormais à La Courette, dans cet habitat partagé, participatif, il y avait, je crois, deux personnes qui étaient architectes par ailleurs dans la vie. Donc sans doute... Cette technicité du fait de construire un bâtiment pouvait être abordée avec plus de facilité par LZE.
4: Oui, complètement. Ce sont des montages qui sont quand même assez particuliers. On a aussi des questions de financement qui ne sont pas évidentes quand on parle d'habitat partagé, parce qu'on ne part pas d'un budget qui est maîtrisé. C'est des financements, c'est un mode aussi de prise de décision qui peut être fait par coopérative, etc. Et donc, ça permet de sécuriser, savoir que quand... les architectes et parfois même des assistances à maîtrise d'ouvrage avec des peuvent aider en fait à structurer le projet, savoir par quelle phase on est obligé de passer avant d'arriver en fait à l'habitat tel habité vraiment.
3: Et Violaine Lubin, on va en revenir donc à cette biennale, puisque le programme est très très riche, il a déjà bien commencé, mais on va passer en revue quelques dates intéressantes. On va commencer avec une date qui a lieu le vendredi 9 octobre et qui se passe à Guidel.
4: Oui, là, ça rebondit sur ce qu'on disait sur la prise de décision, par exemple, d'une municipalité, de dire il faut accueillir des habitants pour redynamiser le centre-ville de Guidel. Donc, via une opération d'aménagement qu'on va appeler une ZAC, zone d'aménagement concerté, et qui vise à densifier le centre-ville pour accueillir plus d'habitants. Et au-delà de ça, des commerces, des services... toute une ville, en fait, qui va changer d'échelle. C'est pour ça qu'on avait intitulé cette visite « Le centre-ville change d'échelle », puisqu'on va passer d'un bourg un peu classique de Bretagne qu'on va retrouver autour d'une église et puis les maisons qui bordent l'église. Et juste derrière, on va introduire des formes qui sont plus hautes que ce qu'on connaît, c'est-à-dire ça va être trois étages et puis un attique. Et pourquoi on en arrive à changer d'échelle? Pourquoi il faut faire plus haut en termes de bâtiment? Et comment on arrive à concilier les maisons qui sont à côté, qui sont là depuis des années, et puis des bâtiments plus récents, ces nouveaux habitants qui sont là? Donc il y a des opérations qui sont déjà terminées, dont les nouveaux habitants sont déjà dedans. Certaines sont en chantier, certaines viennent juste d'être terminées. Et il y en a d'autres qui ne sont pas du tout encore dessinées, qui sont encore à imaginer, dont la mairie se... questionne aussi sur est-ce qu'on va continuer à faire le quartier de la même manière, ou est-ce qu'on rediscute un peu au regard aussi des enjeux actuels qui sont ceux du réchauffement climatique, l'anticipation du confort d'été, la végétalisation, la réduction des îlots de chaleur. Est-ce que un quartier qui a été imaginé il y a 12 ans, est-ce qu'il se fait encore pas de la même manière maintenant, ou est-ce qu'on arrive encore à modifier des choses pour intégrer les enjeux actuels?
3: Et dans le contexte actuel, dans lequel on observe de façon très clair les effets du dérèglement climatique. Violaine Lubin, est-ce que vous diriez que c'est comme si le temps s'accélérait quelque part, comme si un bâtiment qui a seulement 12 ans pouvait déjà être désuet aujourd'hui en 2026 ?
4: Malheureusement, oui. En fait, on se rend compte que des bâtiments qui ont été conçus il y a 12 ans ou même il y a 5 ans, surtout en Bretagne, on a toujours pensé, je pense qu'on était protégés, qu'on serait toujours protégés par les vents marins, qu'on aurait toujours une brise fraîche et que nous, on n'arriverait jamais à ces températures-là. Malheureusement, l'été qu'on vient de passer nous a prouvé qu'en fait, on était tout aussi vulnérables que d'autres territoires. On a bien sûr battu des records de chaleur et on s'est rendu compte de la vulnérabilité de nos habitats, nos écoles, nos équipements et des bâtiments. Les bâtiments qui sont très récents montrent qu'ils ne sont pas du tout adaptés en fait, à la chaleur de cet été-là et des chaleurs à venir qui vont peut-être être encore plus intenses. Donc il y a un vrai enjeu à prendre vraiment position pour changer la manière de faire les bâtiments et vraiment se projeter dans le climat dans 20 ans. Puisque ce qu'on construit aujourd'hui, c'est évidemment les bâtiments qui seront là dans 25 ans. On dit souvent qu'il y a 80% de la ville de 2050 qui est déjà bâtie. Donc on va bâtir en fait relativement peu. Donc là, l'enjeu, c'est l'adaptation, c'est transformer en fait ce qui est aussi déjà là.
3: Et vous dites qu'on va bâtir relativement peu parce qu'il y a aussi des lois qui encadrent l'urbanisation.
4: Oui, tout à fait. C'est les lois qui ont été beaucoup discutées avec le petit acronyme ZAN, qui est l'objectif de zéro artificialisation nette, qui est issu de la loi climat et résilience. L'idée, c'est de plus aller construire sur les terres agricoles, sur les terres forestières, sur les espaces naturels, mais d'essayer de conserver l'urbain, hein, là où c'est bâti, de ne pas aller au-delà de ce qui est déjà bâti, pour préserver en fait la qualité des sols. On a énormément de difficultés à restaurer une qualité biologique d'un sol. Donc plutôt que de continuer à bâtir sur ces terres-là et puis de se dire bon, on replantera des arbres, en fait ça prend beaucoup trop de temps à restaurer un sol vivant. Donc il ne faut surtout pas aller vers les sols vivants, essayer de conserver l'urbanisation là où on a déjà imperméabilisé les sols. Donc on est sur des opérations plutôt de renouvellement urbain, de transformer ce qu'on a déjà bâti plutôt que d'aller au-delà vers les terres vivantes.
3: Et donc ces enjeux de transition écologique, elles ne sont pas le sujet de cette biennale de l'architecture et des paysages, mais elles sont, disons, le contexte de cette biennale. Et à tout instant, vous pourrez, si vous participez aux événements, poser des questions aux personnes qui les animent. Et on va continuer avec la date du samedi 10 octobre. Cette fois, c'est une visite à Pont-Scorff qu'on vous propose.
4: Oui, alors c'est une double visite en fait, c'est un parcours dans le cœur de bourg de Pont-Scorff où on a deux opérations d'architecture très contemporaines alors que le bourg de Pont-Scorff a un contexte très patrimonial, donc on a la présence de l'architecte des bâtiments de France, on est sur des bâtiments anciens qui vont dater à partir du 16e siècle jusqu'au 19e siècle. Et on a deux opérations très contemporaines qui se sont intégrées dans ce cœur de bourg. Donc l'un, c'est le clocher de l'église qui vient tout juste d'être livré. Donc c'est vraiment, il a été inauguré la semaine dernière. Et la deuxième opération, c'est la médiathèque qui a été récompensée par le prix d'architecture et des espaces de Bretagne et qui, pareil, c'est juste à quelques pas de là. Donc un bâtiment aussi exceptionnel, très, très inspirant. Et ce qui est exceptionnel, c'est plutôt la modernité, le côté très contemporain de cette architecture dans un contexte de bâtiment patrimonial où on a l'impression souvent que la création peut être bridée parce qu'il faut s'insérer dans un contexte patrimonial. Et là, au contraire, on a senti qu'il y a eu de l'expressivité, de la créativité. Donc, hâte de découvrir ce que les architectes vont raconter sur la manière dont dont ils se sont emparés de la question patrimoine et création contemporaine.
3: Donc l'occasion peut-être de déjouer quelques préjugés et de voir comment dans du bâtiment très ancien et dans le respect de l'ancien, on peut continuer à créer. Et le lundi 12 octobre, c'est enfin le moment pour vous, l'Orientais, l'Orientaise, si vous l'attendiez, de découvrir de l'intérieur le chantier des Halles de Merville. Rendez-vous devant les Halles, rue Anatole France, à 12h15 ou à 13h, puisqu'il y a deux visites. Et qu'est-ce qui va se passer ? Qu'est-ce qu'on va pouvoir voir ce jour-là, Violaine, qu'on ne peut pas voir d'habitude depuis la rue ?
4: Alors, ce qui est intéressant, ce qui est Le contexte là, ce sera vraiment un privilège. On pourra rentrer à l'intérieur du chantier. Donc du coup, les places sont limitées puisqu'on va devoir mettre son casque de chantier et puis son gilet puisqu'on sera sur un site en construction. Donc ce qu'on pourra voir, c'est l'intérieur des halles complètement désossé et en pleine reconstruction, puisque là, la phase de déconstruction s'est terminée et on va commencer la phase de construction pour préfigurer. En fait, on va voir à quoi vont ressembler les halles de demain avec les méthodes constructives qui ont été adaptées avec nos outils et puis les matériaux désormais disponibles. Donc on va pouvoir rentrer effectivement à l'intérieur de cette grande charpente et puis préfigurer un petit peu les espaces. Donc la visite, elle sera conduite par le chef d'opération de la ville de Lorient, qui va pouvoir nous expliquer en fait toutes les étapes, pourquoi c'est aussi long ce chantier, pourquoi il a pris autant de, entre guillemets, de retard, mais en fait c'est toutes les étapes de conception, de sollicitation des entreprises. On a eu la question de la fresque, du démontage de la fresque, le plomb dans les charpentes métalliques, et là maintenant on arrive enfin à cette étape où on va pouvoir se projeter sur le neuf, sur le projet en construction.
3: Les halles de Merville prennent forme et vous nous avez dit que c'était une visite à jauge limitée, donc sur inscription. Est-ce qu'il reste encore des places, Violaine ?
4: Pour l'instant, c'est complètement complet, mais on espère pouvoir réouvrir des créneaux parce qu'on sait que c'est une visite très attendue. Donc on vous tient au courant, mais j'espère qu'on va réouvrir des créneaux à la réservation pour essayer de contenter un plus grand nombre.
3: Et donc la Biennale de l'architecture et des paysages dont on parle depuis tout à l'heure avec Violaine Lubin, ça dure jusqu'au 18 octobre. Donc on continue à passer en revue avec vous les différentes dates qui pourraient vous intéresser, avec la date du mardi 13 octobre à Lanester et dans le quartier plus précisément de Kerfréour.
4: Oui, donc là c'est un projet de renouvellement urbain. Vraiment assez, entre guillemets, assez classique, c'est-à-dire qu'on est sur un quartier de type grands ensembles, tel que tout le monde peut se l'imaginer. Et là, on réinvente en fait ce quartier de grands ensembles en y apportant une qualité dans les espaces publics, en rénovant les logements qui étaient sur place, et puis en ajoutant des nouveaux programmes qui vont permettre d'apporter un peu de mixité sociale avec des logements neufs, qui vont se mêler aux logements rénovés et à ces nouveaux espaces publics qui vont permettre de lier tous les habitants, à la fois ceux qui sont là depuis longtemps et ceux qui vont arriver dans les nouveaux logements.
3: Donc une occasion pour les personnes qui vivent là de se projeter dans l'avenir, mais aussi pour les curieux et curieuses de découvrir comment on s'y prend pour réhabiliter un grand ensemble.
4: Oui, c'est exactement ça. C'est comment en fait on part d'un quartier préexistant, comment on chemine vers ce qu'on va transformer, qu'est-ce qu'on garde, qu'est-ce qu'on garde pas, de voir comment le travail s'est fait aussi avec les habitants, pour essayer de voir ce qui fonctionne aussi dans ces quartiers-là. Tout n'est pas, on ne part pas d'une page blanche, on essaie de travailler aussi avec tout ce qui fonctionne bien dans un quartier, et puis y ajouter ce qui manque, la vie, des espaces de convivialité, des espaces apaisés pour les enfants, pour qu'ils puissent jouer dans des aires de jeu. On introduit bien sûr, comme on en avait parlé tout à l'heure, toutes les questions de végétalisation, de gestion des eaux de pluie, pour en faire un quartier vraiment le plus résilient possible au niveau de l'adaptation au changement climatique.
3: Puisqu'on l'a dit tout à l'heure, Violaine Lubin, en fait l'équation c'est que d'un côté on doit partir de l'existant, on ne doit pas urbaniser davantage sur des terres qui ne seraient pas encore construites, et de l'autre eh bien, on doit s'adapter à un avenir incertain ou du moins certainement beaucoup plus chaud qu'aujourd'hui en changeant ce qu'on peut de la structure des bâtiments qui existent. Et on poursuit avec vous avec la visite du mercredi 14 octobre à Lorient, et c'est l'occasion de découvrir donc le parc de l'ancien hôpital Baudelio, dont vous avez peut-être repéré du coin de l'œil qu'il avait beaucoup changé ces derniers mois.
4: Oui, Baudelio, effectivement, c'est l'ancien hôpital de Lorient qui a été là aussi transformé pour en faire un quartier d'habitat. Alors on part là pour le coup, on part quand même sur une démolition. Le site a été presque entièrement démoli. Quelques éléments ont été conservés, comme la chapelle, comme certains murs d'enceinte. Et là, c'est un tout nouveau quartier qui s'est dessiné. Certaines opérations sont déjà sorties de sol, les logements collectifs notamment. Et sur cette visite-là, on propose plutôt de reparler des espaces extérieurs. d'ailleurs. Là aussi, un petit peu dans la même veine que le quartier Carrefour à la Nesser, c'est comment on imagine les espaces collectifs pour les premiers habitants qui sont là, mais aussi les habitants à venir qui ne sont pas encore présents. Donc ça, c'est l'aire de jeu notamment et les espaces extérieurs ont fait l'objet de concertations avec les habitants. C'est-à-dire qu'ils ont essayé de demander quelles étaient les attentes, qu'est-ce qu'ils imaginaient. Il y a eu le conseil municipal des enfants qui a été sollicité sur ce qu'ils attendaient d'une aire de jeu pour essayer de répondre au maximum aux attentes des habitants. Donc c'est pas un dessin qui vient purement descendant, comme on disait tout à l'heure. Ça vient aussi des envies de proposer aussi des choses qu'il n'y a pas dans les autres quartiers, comme par exemple, il y a un terrain de beach volley qu'on ne va pas retrouver sur d'autres quartiers pour en faire vraiment une identité propre, pas retrouver toujours les mêmes aires de jeu partout, mais faire quelque chose qui appartienne à Baudelio. Donc travailler avec les habitants, les enfants et puis les concepteurs, donc à la fois le paysagiste et puis le fabricant de ces aires de jeu, qui a fait une aire de jeu sur mesure pour le quartier.
3: Sur mesure et même emblématique, puisqu'elle représente la couronne du roi breton Nominoé. Donc à vous, si vous êtes curieuse ou curieux, de vous déplacer mercredi 14 octobre jusqu'à Baudelio pour découvrir cet endroit et les projections qui se font sur son avenir. Et Violaine Lubin, j'avais une question sur l'histoire de ces grands ensembles, parce que évidemment les immeubles de logements sociaux, c'est une forme architecturale qui existe depuis longtemps. Mais en effet, au XXe siècle, on a souvent construit des cités dans lesquelles les habitants et les habitantes n'avaient pas vraiment d'endroit pour se croiser, pour socialiser. C'était « je rentre chez moi ». En quoi est-ce qu'aujourd'hui, c'est différent quand on construit un grand ensemble ?
4: Alors, là, je module un petit peu, parce que c'est vrai qu'à l'origine, les urbanistes avaient imaginé plein de lieux de rencontres. Il y avait beaucoup d'œuvres d'art dans les espaces publics. Il y avait beaucoup de parcs. Il y avait des choses qui ont été au tout début, sur les premiers immeubles de la reconstruction, les premiers immeubles de logements sociaux, des grands halls traversants qui permettaient de passer d'un espace vert à un autre. Et en fait, c'est petit à petit qu'on a perdu ça à deux leviers. D'un, il a fallu massifier en fait la production de logements, réduire le coût et construire plus vite. Donc en fait, tous ces petits espaces, ces œuvres d'art, ces fontaines qui étaient présents dans les espaces verts, petit à petit, ils ont été abandonnés. Les halls traversants, très généreux, haut de plafond, pareil, on a réduit pour des questions d'efficacité dans la construction.
3: Peut-être à l'époque du regroupement familial aussi ?
4: Oui, probablement, oui. Mm-hmm. Tout à fait. Il fallait aller beaucoup plus vite que ce qui avait été fait au début de la reconstruction. Et ensuite, le deuxième élément qui a beaucoup changé, c'est l'arrivée de la voiture et la massification de la voiture, qui s'est fait au détriment des espaces verts qui étaient prévus initialement, où on avait ces fontaines, on avait ces bancs, on avait beaucoup de choses qui étaient présentes dans l'espace public, dans les espaces collectifs au pied des immeubles, et qui finalement ont été sacrifiés pour mettre des parkings qui n'étaient pas prévus en fait au départ. Dans les années 60, les familles n'avaient pas de voiture ou quasiment pas. Et aujourd'hui, le constat est fait qu'il y a au minimum une voiture par foyer, voire plus. Et qu'en fait, c'est très facile de le faire à plat sur les espaces verts. Donc on a déqualifié comme ça en fait tous ces espaces un peu de sociabilité qui étaient prévus. Tout comme il y avait des séchoirs sur les toits pour faire sécher son linge. Sur certaines opérations, on avait des commerces au rez-de-chaussée. On avait énormément de petits commerces qui était prévu, il y avait les loges de gardiens, il y avait tous ces éléments-là en fait, qui animaient les rez-de-chaussée et qui sont petit à petit qui ont disparu parce qu'il fallait être plus efficace dans la production de logements.
3: Et parlons-en, alors la voiture, c'est un objet qui a modifié forcément le mode de vie des gens, mais aussi la ville. Et aujourd'hui, c'est difficile de laisser ses enfants aller jouer comme ça dans la rue, devant la maison, avec les enfants des voisins, parce que il y a des voitures, donc ça peut être un petit peu dangereux. Et puis, quand on construit un nouveau logement, notamment à Lorient, il faut forcément que ce logement, il ait une place de parking.
4: Oui, tout à fait. C'est vrai que c'est une des règles qui est demandée parce que en fait, il y a énormément de voitures sur le domaine public, dans les rues. Et puis souvent, par exemple, sur les quartiers du centre-ville, on va avoir du mal à avoir des places pour les personnes qui viennent visiter ou qui veulent aller voir les commerces parce que en fait, les habitants déjà des immeubles n'ont pas de place pour se garer. Donc il y a un conflit d'usage. Et c'est vrai que la voiture, on a un rapport très ambivalent avec la voiture. Tout le monde ou presque en a une et en a besoin pour faire ses courses, pour aller travailler notamment. Et en même temps, quand on a envie de sortir et laisser ses enfants jouer dehors, on aimerait bien qu'il n'y en ait pas de voiture. Quand on arrive au travail et qu'il n'y a plus de place, on aimerait bien que la voiture, elles disparaissent. Et c'est notre rapport très ambivalent avec la voiture qui rend compliqué un peu parfois aussi le renouvellement urbain, parce qu'on aimerait bien mettre des parcs, on aimerait bien mettre plein de choses comme ça. Mais on sait qu'à l'usage, à l'heure actuelle, on a encore besoin de cet espace pour la voiture.
3: Oui, en termes climatiques, le fait d'avoir des sols, des îlots de fraîcheur préservés, c'est très important. Mais en même temps, si quand on achète un terrain, on est obligé de faire un parking dans le jardin, bah, du coup, il n'y a plus de jardin.
4: Oui, c'est ça, c'est la très difficile équation entre densification, végétalisation et en même temps répondre aux usages et la présence de la voiture. Après, nous, on essaie de favoriser, il y a peut-être d'autres solutions que par exemple le parking en enrobé. On peut utiliser aussi d'autres matériaux qui puissent être aussi plus réversibles, par exemple des petits gravillons, des petites terre-pierre, qui fait que par exemple, si un week-end, il y a peu ou pas de voiture, parce qu'il y a une partie qui est partie en week-end, on peut imaginer faire une manifestation, un petit regroupement de personnes de quartier à cet endroit-là, parce que c'est pas trop connoté parking. Donc il y a aussi des matériaux, des petites astuces, la végétalisation des places de parking, ne pas faire en sorte que ce soit que de l'enrobé, mais qu'on puisse mettre des arbres aussi pour ombrager. Ça atténue un petit peu l'îlot de chaleur que peut représenter un parking.
3: En tout cas, la voiture, ça reste une question, quelque chose qu'on va devoir explorer dans tous ces paradoxes, Violaine Lubin. Et on poursuit le programme de cette biennale de l'architecture et des paysages avec deux différentes dates le jeudi 15 octobre, à commencer par une visite à Bois du Château.
4: Oui, je pense que pour les Lorientais, Bois du Château, on voit très bien ce quartier justement de grands ensembles dont on parlait tout à l'heure, qui était à 90% de logement social. L'objectif, là, on est dans un programme national de renouvellement urbain, donc qui est piloté par l'ANRU. Et l'idée, là, c'est de ramener de la mixité. Ramener de la mixité sociale, favoriser les usages entre les populations, améliorer la qualité de vie des habitants avec de la rénovation de logements, de l'amélioration de logements. Des constructions de logements neufs, mais aussi d'équipements qui vont permettre aussi de trouver des lieux où tous les habitants peuvent se retrouver, comme par exemple la maison des associations à Bois du Château, qui a trouvé sa place dans l'ancien collège, des nouvelles écoles, la reconfiguration de crèches. En fait, il y a vraiment, c'est un programme très ambitieux qui s'attache à vraiment tout ce qu'on peut trouver en urbanisme, c'est-à-dire les mobilités, la végétalisation, les équipements, les lieux de rencontre. Et puis, bien sûr, c'est vrai que la question centrale, c'est l'habitat.
3: Notre émission va bientôt toucher à sa fin. Violaine Lubin, on n'aura pas le temps de parler de toutes les dernières dates qui nous mèneront jusqu'au dimanche 18 octobre. Mais pour celles et ceux qui s'intéresseraient à ce vaste programme des Journées nationales de l'architecture, on se rend sur le site de... On se rend sur quel site d'ailleurs ?
4: De l'agglo.
3: On se rend sur le site de l'agglo de Lorient, dont je remettrai le lien dans le texte de description de ce podcast. On vous remercie beaucoup d'avoir été avec nous pour nous présenter le programme.
4: Bien, merci à vous de m'avoir invité.
3: Et puis on espère vous voir nombreux du coup à Lorient et dans les communes de l'agglo de Lorient lors de ce super événement qui s'appelle
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7: Un anniversaire camion.
8: Dans l'épisode précédent, comme pour sa cousine Ninon,
4: Nini a la chance de partir en Angleterre avec sa mamie Paulette à bord de son beau camion pour ses 10 ans. Au fil du voyage, Nini est de plus en plus déçue. Tout se passe exactement comme le voyage de Ninon, qui lui a raconté en détail son aventure de l'année passée. Même trajet, mêmes étapes, même ambiance. Elle n'aura rien de nouveau à raconter au retour. C'est alors que Paulette et Nini se font surprendre par des bruits étranges provenant de la remorque. Deux clandestins semblaient avoir profité du voyage. Mamie Paulette est à deux doigts de les assommer avec son pot de chambre. Un anniversaire camion, dernière partie.
7: Mais tout d'un coup, elle a baissé son pot de chambre. Elle s'est sans doute rappelée qu'il était précieux, une relique, et que c'était pas une bonne idée de le péter, parce qu'il nous servait bien pour une autre chose. Alors elle s'est calmée.
8: Sortez de là!
7: Je tremblais dans ma petite culotte. Ma mamie Paulette était bien mal armée pour faire face à des bandits. Je me suis dit, bah ici la tue. Je m'imaginais seule sur un parking anglais, ma mamie allongée dans la poussière, face à deux bandits de grand chemin.
8: Mamie! N'aie pas peur, ma poulette! Ce ne sont pas des voleurs!
7: Les deux hommes ont sauté. Il y avait un grand et un petit, comme Laurel et Hardy. Ils hésitaient. De son pot de chambre, mamie leur a désigné le vaste monde. Ils ont compris. Mais avant de partir, l'un d'eux a pris la main de mamie, celle qui ne tenait rien, et l'a baisée, en disant quelque chose dans une langue bizarre.
8: Oh, ça va, je suis pas la reine d'Angleterre non plus.
7: Ils regardaient à gauche, à droite. Ils avaient l'air de lapins qui ont peur des chasseurs.
8: Attendez, venez avec moi.
7: Elle est remontée d'arrière dans le camion, a posé le pot après lui avoir fait une sorte de petite caresse amicale. Elle a pris une boîte carrée dans le frigo.
8: Mon gâteau!
7: Et elle a ouvert la boîte. Je n'y comprenais plus rien. Elle n'allait tout de même pas filer mon gâteau d'anniversaire à ces deux types-là. Mais si, c'est ce qu'elle a fait. Elle a sorti des assiettes, des tasses, elle a fait chauffer de l'eau pour du café, tout ça en bougonnant.
8: Pousse-toi,
7: quand j'étais dans ses pattes. Et on a fait une espèce de pique-nique, là, sur ce parking anglais, avec ces deux types qui se parlaient à voix basse, comme s'ils craignaient d'être entendus par d'autres que nous, et qui nous faisait de timides sourires à mamie et à moi. Bah, je n'étais pas très contente de voir plus de la moitié de mon gâteau avalé par les deux inconnus, mais je n'osais rien dire. Après, ils nous ont dit « bye bye », et ça, on a compris. Et on a répondu « bye bye » aussi. Mamie leur a encore donné de nos provisions dans un sac en plastique. Ils l'ont pris en baragouinant quelque chose qui devait sûrement vouloir dire merci. Et ils sont partis, sans courir, mais vite, avec le sac qui brinque-ballait. Après les avoir regardés partir dans la nuit, mamie est remontée dans notre camion. Qui c'était, mamie? Pourquoi ils étaient dans ton camion?
8: C'était des clandestins. Il y en a beaucoup. Ce sont des gens qui ne peuvent plus vivre dans le pays où ils sont nés parce que les conditions de vie là-bas sont impossibles. Alors, ils essayent par tous les moyens de venir chez nous. Ils sont si pauvres et on est si riche à leurs yeux. Ils viennent de loin, tu sais. Ils ont dû monter pendant qu'on mangeait notre thon à midi. On a beau se méfier, vérifier, parce qu'on n'a pas le droit de les laisser traverser la frontière. Mais ils n'ont pas le choix, les malheureux. Ici, ils trouveront peut-être du travail, je leur souhaite. Ils sont si courageux. Comme je dis toujours, On n'a qu'une vie, faut pas la rater, avec du courage et de la volonté.
7: Mamie a rouvert le frigo d'où notre gâteau avait disparu. Elle a soupiré et elle a refermé la porte.
8: T'as vu comment ils étaient maigres? Fallait bien faire un geste. T'as pas eu trop peur?
7: Ben, un peu. Et puis je me suis mise à rire, en me rappelant Mamie qui tapait sur les pieds des clandestins avec son pot de chambre relique. Ben, heureusement qu'il n'y avait pas de pipi dedans, que j'y ai dit en rigolant. Et je riais tellement que j'en pleurais. Et Mamie s'est mise à pouffer aussi.
8: Tu parles d'un anniversaire, hein, ma poulette?
7: Ben, Ninon, elle a pas eu ça, hein, Mamie? Des clandestins dans le camion?
8: Ah non! Heureusement que ça n'arrive pas tous les jours. Mon cœur ne tiendrait pas le coup. Mais faudra pas le raconter, hein. Je t'ai dit, c'est hors la loi ce que j'ai fait. De les transporter comme ça, même si je n'y suis pour rien, je risquerais de perdre mon boulot si ça se savait. Je compte sur toi.
7: Je suis montée dans ma couchette, toute ravie. Bien sûr, c'était un peu dommage que je puisse pas raconter tout ça à ma cousine. Elle en aurait fait une tête, Ninon, si j'avais pu lui dire Mamie, en petite culotte sous son grand pull, qui envoie des coups de pot de chambre sur les pieds des pauvres clandestins, et puis le baiser sur la main, comme pour la reine d'Angleterre. Mais je partageais un grand et beau secret avec ma Mamie adorée, et ça, c'était super. La pluie tambourinait sur le camion, comme pour Ninon, quand je me suis endormie, mon ours contre moi. Et le lendemain matin, Mamie m'a chanté.
8: Bon anniversaire!
7: Elle avait planté mes bougies dans des tranches de pain de mie anglais, le meilleur du monde, avec de la confiture anglaise.
8: La meilleure du monde!
7: Et c'est vrai que ça a été un petit déjeuner délicieux, devant lequel Ninon aurait pu baver d'envie. On a de la chance, hein, Mamie, nous, d'être libres et d'avoir tout ça.
8: Ouais.
7: Tu sais, Mamie, quand je serai vieille, ben, j'espère que je te ressemblerai.
8: Et moi, quand je serai jeune, j'espère que je te ressemblerai aussi.
7: Je me suis levée d'un bond pour l'embrasser et je me suis cognée dans le plafond. Aïe!
8: T'as dû grandir cette nuit?
7: Probablement. Juste comme on allait repartir, deux policiers anglais sont passés.
9: Do you speak English?
8: Yes.
7: Ils ont contrôlé tout notre camion. Il n'y avait rien à signaler.
10: C'était Dani pour la lecture de « Un anniversaire camion » de Joe Westland et Didier pour la mise en musique.

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0: Aïe donc. Ile, c'est les causeries du jeudi de Dedelco, au CAC Sud 22. Écoutez donc.
1: Quériance de la Pâque. À Pâque, on disait, garçoy, que les quioches t'impartis à Rome. 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

0: On les insère des œufs durs, rouges, verts, jaunes, selon. Mais dans d'autres pays, comme l'Allemagne, la Grande-Bretagne, les États-Unis, est un lapin ou un lièvre qui ébauche les œufs.
1: C'est un petit baroque d'allier l'œil un lapin.
0: Vert, mais comme je sens au printemps nouviau, tout monte en seuf, tout peuple. Il se trouve que le lapin est une bête nette peu piante, et que le figure le nouviau à venir comme le printemps.
1: S'en a le silin, durant l'année de Pâques, dans le meneux, ça arrive de drôle dans mon chez et tout.
0: Yeah, l'année était là à mener les roches de croquelien au gouret, déchute les trésors musés sous loupier.
1: Fallait être lion pour un peu dessus, sans se faire écrabouilleux.
0: Il y avait d'autres carriances aussi baroques. Parème, liaou des purs tournés en cide, et les roches sur les landes s'emmorphosant en pain.
1: Mais d'autres gens disent que les croyances ont un revers aux les désirs du monde. Si c'est vrai, faut croire que dans le temps-là, il ne devint pas vers tous les joules ou content de cite ni de pain dans le meneu.
0: Le plus bien est que le pain miracle là ne te pas pour durer. L'histoire dit que les goulipaux, ou les siens qui avaient la falle basse, en étaient de pire. Puisque en fait en vallée, le pain se désemmorphosait. Et le manjou sentait le poids de la roche dans son paco.
1: Vela, t'espères bien où. Mais souvent de fait, après ça, le réel Irvin est te caille sur le jabot.

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2: Vous écoutez l'EP de la semaine. L'EP de la semaine, c'est celui d'Ellie James, La tête en bas. Et avec Ellie, depuis le début de la semaine, on découvre cet EP un peu plus en profondeur. Et puis, on découvre aussi les morceaux qu'il y a dedans. Aujourd'hui, on va s'intéresser aux morceaux, quoi qu'il advienne, Ellie.
3: Alors, cette chanson, j'ai commencé à l'écrire quand j'habitais encore dans le centre-ville de Rennes. Et j'habitais en rez-de-chaussée, à côté d'un boulevard où il y avait énormément de voitures qui passaient tout le temps. Et je commençais à sentir un peu des angoisses liées à la vie urbaine et à tout ce qui y touchait. La vie dans les bars, sortir tout le temps, être tout le temps en mouvement et pas avoir le temps de respirer. Et les seuls moments où je sentais que je me retrouvais moi, c'était quand je partais en balade en forêt. Et donc, j'ai commencé à me balader très, très, très souvent en forêt. Et c'est là que je me suis dit, peut-être que ça vaut le coup de quitter la ville, finalement. Et quelques mois plus tard, on a quitté Rennes et on a pris une maison à la campagne. Et c'est vrai que je me suis sentie tout de suite plus à ma place. Et donc, cette chanson, elle est venue concrétiser un peu une envie que j'avais et ça m'a aidée à prendre cette décision. Viens, rejoins-moi ici dans la plaine, que le silence enfin nous parvienne. Voilà, c'était vraiment un besoin que je ressentais et de l'avoir mis en chanson, ça m'a aidée à processer un peu toutes ces envies, ces sentiments.
2: Eh bien, on écoute donc, quoi qu'il advienne, d'Ellie James.

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